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0: 9 décembre 84, il tient la main de sa copine pour défier l'hiver. La nuit part pour être belle, mais elle se transforme vite en triste fait d'hiver. Ils se croisent seul au monde dans les ruelles, mais à l'évidence ils ne le sont plus. Deux skinheads en manque d'embrouille et d'adrénaline viennent leur tomber dessus. Une gifle pour éloigner la fille, les mecs le roux de poids, deux contre un. Le visage contre le bitume glacé, voyant la mort arriver, il se sent contraint de sortir son arme, car il est tout sauf un enfant de cœur. L'un des skins meurt sur le coup, et l'autre hurle encore sa douleur. Tout est allé si vite, mais pourquoi ces mecs se sont retrouvés sur son chemin? La douleur physique n'est rien quand il la compare à la peur du lendemain. Il s'est rendu au matin, plaidant la légitime défense corporelle. Il est jugé en quelques mois et prend 10 ans de réclusion criminelle. Il pense souvent à eux, il rêve tout le temps à elles. Il a beau regarder très loin, il ne voit pas le bout du tunnel. Il découvre le cauchemar, l'humiliation, les matelas crades, les pieds enchaînés lors des transferts et les bagarres lors des promenades. Et alors qu'il subit depuis plus d'un an le système carcéral, une terrible nouvelle vient ajouter sa voix à la triste chorale.
1: Monsieur Jacquard.
2: Oui, monsieur Jacquard, venez, asseyez-vous là. Monsieur Jacquard, j'ai pas de très bonnes nouvelles quand je viens de recevoir vos analyses. Vous êtes séropositif.
3: Comment ça, je suis séropositif? J'ai le sida, quoi.
2: Non, vous n'avez pas le sida. Vous avez le virus en vous qui... Mais il ne s'est pas encore développé, voilà.
3: Comment ça, il ne s'est pas encore développé? Il va se développer quand?
2: J'en sais rien, monsieur Jacquard.
3: Comment ça, t'en sais rien? Je prends quoi comme médicament?
2: Il n'y a pas de traitement, monsieur Jacquard. Il n'y a pas de traitement.
3: Il n'y a pas de traitement. Alors je fais quoi? Je vais crever ici?
2: Calmez-vous, s'il vous plaît. J'ai encore 50 détenus à visiter.
3: Mais putain, tu m'annonces que je vais crever ici? Et tu me dis qu'il n'y a pas de traitement et tu veux que je me calme? Mais je me calme pas! Surveillant! Tu sers à rien, mon pote. Dis-moi ce que je dois faire! Surveillant! Je vais crever ici, merde!
2: Surveillant! Allez! Emmenez-le!
0: Aucun traitement n'existe, plus rien à perdre, il se sent condamné à mort. Alors il va être le plus fou dans un monde où c'est la loi du plus fort. Il tombe dans tous les pièges, là où la spirale de la violence se corse. Et puisqu'on le traite comme un chien, alors il sera le chien le plus féroce. Il sort enfin au bout de 8 ans, l'avenir aussi triste que son pactage. Les poches vides mais le sang plein de rage, alors il monte sur un braquage. Il se fait serrer un an plus tard et c'est le retour à la case cauchemar. À la case où tout est sombre et où la nuit dure des semaines isolées au mitard. Il ne pense plus à eux. Il ne rêve plus à elle. Il n'ose même plus regarder devant, il est trop loin le bout du tunnel. Ou alors ce bout du tunnel, il va falloir se le construire. Il sait que s'il ne tente rien, c'est dans ses murs qu'il va mourir. 9 octobre 94, date anniversaire de l'abolition de la peine de mort. Il réussit son évasion et abolit lui-même son triste sort.
4: T'es prêt?
5: Surveillant! Y'a plus de lumière! Oh, surveillant!
6: Ça va, c'est bon!
3: Rentre là-dedans, ce flux! Rentre là-dedans! Rentre là-dedans! Rattrape-le! Rattrape-le! Cours-y, rentre là-dedans! Rentre là-dedans, putain!
5: Ça, lève-toi! Lève-toi, putain! Lève-toi!
3: Tiens, tiens-le!
5: Ouvre la porte, putain!
3: Ouvre la porte, je te fume! Ouvre la porte!
5: Vas-y, avance, là. Avance, putain! Ta gueule, avance, putain!
7: Avance, putain! Évasion en cours. Les véhicules armés qui ont un otage. Vous devez rester confiné dans les stades de sécurité et ne rien tenter qui pourrait porter atteinte à la vie de l'otage. Je répète, évasion en cours. Les véhicules armés qui ont un otage. Vous devez rester confiné dans les stades de sécurité.
5: Arrête-toi, putain!
7: À la vie de l'otage, je répète.

0: je vais pas aller gagner. 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
1: Cavale seulement avant de rejoindre les murs tout gris, quelques mois de liberté agitée avant de repeindre les murs d'oubli. Il est alors placé directement dans les quartiers de haute sécurité. À l'isolement pendant 5 ans, on lui dit que c'est tout ce qu'il a mérité. Quand il se regarde dans le miroir, il a peur de ce que le reflet lui montre. C'est vrai, ça n'a jamais été un tendre, mais la prison a fait de lui un monstre. Un malheur n'arrivant jamais seul, le sida se déclare, la maladie s'installe. Il meurt peu à peu sans assistance et dans l'indifférence la plus totale. 1995, à deux doigts de quitter la prison pour le cimetière. La trithérapie fait son apparition et lui remet doucement les pieds sur terre. Poussé à nouveau vers la vie et essayant de voir derrière les barreaux de fer. Il se marie avec celle qu'il aime, ses sentiments réchauffent enfin l'atmosphère. Mais son jugement, toujours en attente, finit un sale jour par tomber.
2: Monsieur Jacquat, veuillez vous lever. La cour et le jury réunis en chambre du conseil, après en avoir délibéré tant sur la culpabilité que sur l'application de la peine, conformément aux articles 365 et 355 du Code de procédure pénale. Vu les conclusions de Maître Polidori, conseiller de l'accusé Laurent Jacquat, vu les déclarations de la cour et du jury réunis, rendu sur les questions posées par Monsieur le Président, considérant qu'il résulte de la déclaration de la Cour et du jury réuni qu'à la majorité de 8 voix au moins, l'accusé Laurent Jacquat est reconnu coupable d'évasion, d'enlèvement sous la menace d'une arme, d'association de malfaiteurs, de vol à main armée, faisant application des 10 articles dont il a été donné lecture, la Cour et le jury condamnent M. Laurent Jacquat à la peine de 30 ans de réclusion criminelle. La séance est levée.
1: Pourtant, il garde en lui l'espoir. Il a tellement tutoyé la mort. Il se sent invincible, c'est sûr, il sait qu'un jour il retournera dehors. En 2000, il se met à écrire sa nouvelle arme pour survivre face au système. Il gratte jour et nuit, ce n'est plus lui désormais, mais c'est son stylo qui saigne. Il écrit son premier livre et tient en ligne le premier blog d'un prisonnier. Ses œuvres transpercent les ports blindés. Maintenant, plus personne ne peut nier qu'il est vivant, qu'il existe, qu'il réinvente le mot avenir. En 2008, naît sa fille. L'amour et la vie ne sont plus des souvenirs.
3: Oh putain, j'y crois pas. Je peux la prendre ?
4: Ah oui, c'est ta fille, évidemment. Oh.
3: Bonjour ma chérie. Oh, elle est magnifique. Donc c'est sûr, elle a rien.
4: Non, je te jure, on a fait tous les tests.
3: Oh, truc de fou. Regarde comme elle est belle.
1: Il a les mains sur ses stylos. Fini le temps des mains en l'air.
5: Avant, je m'évadais au pistolet. Aujourd'hui, je m'évade à l'épistolaire.
1: Il sort en janvier 2010 avec des projets et des repères. Après 25 ans passés dans un tunnel, Laurent a rejoint la lumière.

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2: Voilà, voilà, bonsoir à tous, vous êtes bien sur l'antenne de C'est ta radio, l'émission Tous Azimuts ce soir, ce vendredi, jusqu'à 20h30, comme d'habitude, avec bien sûr des invités et les personnes
1: c'est
2: au téléphone.
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2: Que je vais appeler dans quelques secondes.
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2: Voilà, comme je le dis, eh bien, décidément, ce jingle, eh bien, il vieillit pas. C'est un jingle de 2000, hein, enregistré par... Il y a un téléphone qui sonne.
4: Non, c'est
2: enregistré...
4: toi qui appelais.
2: Non, moi j'appelle là, mais...
4: Oui, mais je suis connecté dessus, donc forcément.
2: Ah oui, ouais, bon, d'accord. Donc, je disais qu'il date de 2000, enregistré par Vincent et son fils, donc Mathieu. Donc voilà, puis ça reste là. Puis je pense que celui-là, il ne bougera pas, même si les autres bougent, parce qu'on va essayer d'y penser quand même cet été. Il va nous falloir des voix, hein, il va falloir des voix masculines et féminines. Donc voilà, il va nous falloir ça. Et on fera ici, gentiment, un petit barbecue. Et puis on viendra dans le studio de temps en temps, on enregistrera 2-3 jingles, puis on partira prendre... Non, un petit barbecue. Je vais pas parler de boisson, moi. Je parle de barbecue, d'accord. Hein, frère Berquet, d'ailleurs, quand voilà, on est en train de boire un coup dans le studio, il y a aucun alcool. Hein, ça aurait pas déplu à certains, hein, mais il y en a pas. Il y en a pas. Donc voilà. Hein, et c'est comme ça. En tout cas, bonsoir à tous. J'espère que vous allez bien. On a démarré sur les chapeaux de roue comme d'habitude, mais ça c'est pas grave. À moins 25 secondes, l'IS était encore en train de boire un coup. À top zéro, il avait lancé l'émission et tout va bien. Il y a un problème?
4: J'entends vibrer.
2: Ouais, il y a un téléphone qui sonne.
4: Parce que là, j'ai pas l'impression que ce soit le mien.
2: Bah, c'est pas le mien non plus, parce que le mien est occupé. Hein.
4: D'ailleurs, parlant de téléphone, on a notre cher ami Romain qui sera pas là aujourd'hui.
2: Je sais ça.
4: Ah, mais il a écrit un message sur Messenger, donc c'est pour ça.
2: Bon, mais toi, t'as pas encore la parole, je t'ai pas encore présenté. Hein. Ah, c'est moi qui parle pour l'instant. Pourquoi t'as allumé les autres micros, là? Hein? Il y a que mon micro qui devrait être allumé. Alors, tu vois, tu fais ça, tu peux faire ça, ou alors, vas-y, remets normalement, et puis, regarde, t'appuies sur le petit bouton, là, tu vois. Oui, vas-y. Vas-y, voilà, comme ça, il n'y a plus que moi qui parle, tu vois. Vous pouvez tous parler, messieurs, il n'y a pas de problème, on ne vous entend pas, ok. Mais non, non, on ne va pas faire ça, on remet. Ça, je m'en servais pour une certaine personne qui faisait des animations, enfin, qui était chez nous et qui a raconté sa vie à longueur de temps. Donc, bah, de temps en temps, je mettais mon petit bouton magique. Comme ça, elle continue à parler, machin, mais on ne l'entendait plus à l'antenne, on ne l'entendait plus, pas, puis moi, je parlais. Bon, donne-moi le téléphone, hein, parce que moi, je ne vois pas qu'est-ce qui est là. Hein. Donc, alors, on va faire le tour du studio pour commencer. Alors, tout d'abord, avec, eh bien, l'IS qui a débranché un câble mais qui l'a rebranché, j'espère que ça va aller. Donc l'IS qui est à la régie, ok. Bonsoir l'IS.
5: Bonsoir Patoche, bonsoir l'équipe et bonsoir les gens qui nous écoutent.
2: Voilà, il y a toujours un téléphone qui vibre. Je le sens sur le bureau, c'est le tien au moins.
4: Non, c'est pas bien.
2: Bon,
4: bien,
2: d'accord,
4: bien.
2: Je le sens sur le bureau, donc il y a un téléphone qui vibre quelque part. Bon, ensuite, nous avons Anthony, bien sûr. Anthony qui... oui, j'ai trouvé le coupable. Anthony, il y a une montre aussi, oui, d'accord, ok, ça va. Anthony qui, nous a lancé Twitter où j'irai faire un tour tout à l'heure. Enfin, j'espère tout au moins qu'il l'a lancé.
4: C'est pas Twitter, c'est Twitch.
2: Oui, c'est Twitch,
4: on est aussi
2: oui.
4: Sur Facebook et peut-être sur YouTube. C'est là où je bug. Enfin bref, bonsoir à tous.
2: D'accord, ok. Alors ensuite on a Christophe. Christophe, on a l'habitude de le voir ici. Hein. Christophe, il est là. Je l'ai récupéré à la volée cet après-midi. Disant si t'as rien à faire, tu viens à l'émission. Ça nous permettra de parler d'une certaine guinguette qui aura lieu le 13 juin, c'est-à-dire la semaine prochaine.
6: Samedi prochain. Ouais,
2: on sera dedans. Là. D'accord. Bon, avec beaucoup de monde, j'espère. Et puis bon. Simplement le soleil comme on a là, ça nous suffit. Hein. Okay. Tant qu'il n'y a pas d'eau, tout va bien. Hein. D'accord. Bon, voilà. Donc ça, c'est clair. Au téléphone, on a qui? Alors, au téléphone, alors ça, je m'en fiche. Ça, c'est pas grave. Je vois qu'on n'a personne pour l'instant. Hein. Donc, es-tu sûr qu'on a bien...
5: Mais
2: donne-moi du câble. Moi, j'ai besoin de câble, moi. Normalement, j'ai du câble pour ramener le téléphone jusqu'au bout.
4: Les aléas du direct, évidemment. Ouais. La grande habitude
2: de
4: cette radio.
2: C'est-à-dire qu'il y a un technicien qui a touché au câble. Alors forcément, les câbles sont raccourcis.
4: C'est-à-dire que ça accuse sans rien faire. Mais enfin,
2: voilà.
4: Bref.
2: Alors, donc, les caps sont raccourcis, forcément. Et puis, je pense que les gens n'ont pas été appelés. Alors, Romain, donc, hello, je ne peux pas vous rejoindre ce soir parce que je travaille. D'accord, il se prépare à partir. Donc, c'est très bien. Romain, on a vu. Et puis, donc, ici, bon, on va rappeler parce qu'apparemment, bah, si, voilà, c'est ta radio, c'est appelé. Pourtant, ça fait 4 minutes. Alors, qui est là ? Personne. Qui est là ?
6: Bertrand.
2: Bertrand, ben, salut Bertrand, parce que je t'ai pas l'image. Donc voilà. Donc je ne t'ai pas.
6: Je sais pas.
2: Je t'ai pas, mais c'est pas grave, tant que tu es là, c'est le principal. Hein, d'accord, ok.
6: Ça a pas fait comme d'habitude.
2: D'accord, ça a pas fait comme d'habitude. Oui, mais j'ai vu l'IS qui enlevait les câbles, qui remettait des câbles et
5: non,
2: puis
5: des
2: machins.
5: Non, mais je crois qu'il est parce qu'il faut au moins deux personnes pour que ça fasse comme d'habitude.
2: Ah, c'est possible.
7: Oui, c'est ça.
2: C'est possible.
7: L'IS a la bonne réponse.
2: C'est très bien. Bon, il faudra voir avec ce câble. Voilà, j'ai trouvé mon câble, c'est bien. Eh ben, dis donc. Bien. Sylvie, on n'a pas ? Pas encore. On l'aura, hein, parce qu'elle m'a commandé sa chanson, hein, donc on aura. OK ? Voilà. Et puis, ben, écoutez, aujourd'hui, dans notre studio, on a une personne qu'on a bien du mal à faire venir. Hein. J'ai vu une chaise vide qui est restée, d'ailleurs, pendant une certaine émission. Timéo, si tu es à l'écoute, tu vas voir de quoi je te parle. D'accord ? Une chaise vide. Alors, j'aime mieux te dire même, tu vois, parce que cette chaise-là, tu vois, elle n'est pas en permanence dans le studio. D'accord ? Généralement, elle est dans le bureau en bas. Hein. Et j'avais fait... Même pas, c'était les chaises derrière, là-bas. J'avais envoyé en catastrophe chercher une chaise parce qu'il manquait une chaise. J'ai dit voilà, comme ça. Et il m'avait envoyé un message en me disant surtout, tu me gardes une chaise. Hein. D'accord ? Eh bien oui, la chaise, on l'a gardée, mais elle est restée vide. Mm-hmm. OK ? Parce que, bah, parce que ce truc, hein, je ne sais pas, bon, il n'a pas pu venir. OK ? Voilà. Donc, bah, tout le monde était bien déçu. Hein. Tout le monde était bien déçu. Hein. Mais voilà, bon, c'est clair. Mais il avait une excuse quand même, il était en train de préparer l'enregistrement de son premier titre. Et voilà, ça, c'était important. Et un certain 14 juillet 2025, on lui a fait promettre, lors d'une interview que nous avons, bien évidemment, okay, on lui a fait promettre que quand il sortirait son titre, eh bien, la première interprétation serait dans un studio, serait ici, à cette radio. Et eh bien, c'est respecté, était le deuxième à le faire, puisque c'est Okmio qui l'a fait la première fois. Okay, et ce soir, eh bien, nous accueillons Logan. Bonsoir Logan.
8: Bonsoir.
2: Logan, donc, il se présentera lui-même, bien sûr, hein, d'accord ? Moi, ce que je peux vous dire de Logan, bon, c'est qu'il est chanteur. Enfin, il est coiffeur à son temps quand il peut. Il est chanteur très souvent, hein, ou coiffeur quand il peut, très souvent, et chanteur quand il peut. Enfin, bref, bon, voilà, il fait les deux, OK ? Il a été membre de notre concours, de notre jury de concours de chant l'an dernier. Le sera-t-il cette année ? Alors ça, c'est un grand point d'interrogation, hein, parce qu'il faudra d'abord voir avec ses dates, parce qu'il a beaucoup de concerts, le petit. Et puis, bah, voir si nous aussi, on veut le reprendre aussi, on ne sait pas. Hein, okay, hein. Donc, oui, on demandera un petit peu aux alentours, hein, un petit peu. Donc, voilà. Donc, il y a ça. Et puis, bah, Logan, ça a été l'interview l'année dernière, au 14 juillet 2025, ici à Salemine, avec l'autorisation donc, de M. Christian Pedowski, le maire de Salemine, et de ton manager, je ne sais pas comment on va l'appeler.
8: Producteur.
2: Okay. Ton producteur, voilà. Hein, qui nous a aussi mis en contact avec Icar. Donc, j'ai eu le plaisir. Nous avons eu, puisqu'Anthony est là, il était également. Il y a Caroline qui était là également. Et il y a Manon qui était là. Voilà. Et nous avons eu le plaisir d'être reçus dans la loge par Icar, qui nous a parlé de ses spectacles. De ce qu'il avait fait. Parce que ce qu'il allait faire, il ne voulait pas en parler. D'accord ? Et quand je lui ai demandé, quand je lui ai dit, voilà, on va parler un petit peu de... Hein, il m'a répondu, et on a l'enregistrement, hein, il m'a répondu, non, ça ne m'intéresse pas. Okay, ce que je vais faire, on verra plus tard. Moi, ce qui m'intéresse, là, c'est ce soir. Je suis à Salemine. Ce qui m'intéresse, eh ben, c'est d'apprendre à connaître Salemine. Alors, si vous voulez bien, on va inverser. Maintenant, c'est moi qui vais vous poser des questions. Qu'est-ce qui se passe à Salemine ? Voilà. Et puis, on a continué l'interview comme ça. Vraiment, un moment vraiment très bien. Quoi. Il faut admettre quelqu'un de très sympathique. Hein. En attendant, Logan, qui était ailleurs. Hein, parce que Logan, bah, Logan, il court ces jours-là. Hein, d'accord ? C'était à Auchel, si je ne me trompe.
8: C'était à Auchel, c'est ça. Ça.
2: Voilà. Et puis il est arrivé, et puis bah ouais, Logan, bah quand est-ce qu'on va choper Logan ? Bon, on n'en sait rien, parce que bon, le spectacle a commencé, et puis après Logan il devait y aller aussi, hein. Puis tout le temps on s'est vu après.
8: On s'est vu après, ouais, à toute fin.
2: Logan il a cassé la croûte, et puis après bon, on s'est retrouvé, interrompu par le feu d'artifice.
8: par le feu d'artifice et aussi par Valérie.
2: Et puis ensuite par une certaine Valérie, hein, dont on ne donnera pas le nom, qui donc voilà, cherchait après Logan parce qu'il y avait des fans qui attendaient Logan et elle ne savait pas où était Logan. Donc Valérie, elle était perdue et elle criait à tue-tête : et Logan, t'es où ? Logan, t'es où ? Il y a des gens qui t'attendent. Et on l'entend d'ailleurs dans l'interview. D'ailleurs, Anthony l'a supprimé l'interview pour pas qu'on l'entende, mais on l'entendait dans l'interview. Donc voilà. Donc Logan, voilà. Ben Logan, moi je suis bien contente de t'avoir enfin dans le studio de C'est ta radio. Hein, et puis aujourd'hui, donc c'est la sortie de ce fameux titre. Alors t'as fait long quand même. Hein, on a été en haleine quand même. Hein.
8: Mais c'est fait exprès. Hein.
2: Ah ben je me doute bien. D'accord. Ok. Donc là, alors le titre, qu'est-ce que vous voulez comme titre ? Et puis vous saurez le titre à la fin. Et puis vous verrez bien. Et puis machin. Hein. Puis après un extrait, mais vraiment un tout petit extrait, c'est sans parole. Tu sais. Enfin, vraiment. C'était vraiment. C'est ok. Bon. Et puis bah hier dévoilé. Ce matin. Non, c'est ce matin. Ce matin dévoilé.
8: Enfin, ce midi.
2: Ce midi dévoilé. Avec donc ce titre qui est sorti donc sur des plateformes, notamment sur YouTube.
8: Sur YouTube, Spotify, et Amazon Music.
2: Ouais, iTunes aussi.
8: iTunes, ouais,
2: iTunes. Ici. Voilà. Donc c'est voilà. Donc sorti sur certaines plateformes, donc vous pouvez le retrouver bien sûr là-bas. Hein. Et puis j'ai entendu parler d'une histoire de clé ou de disque, je sais pas trop. Terrain glissant, on n'en parle pas, d'accord, ok.
8: Si, on peut. Mais c'est pour fin du mois, là.
2: C'est la fin de mois, voilà. Donc, ce seront des clés, je crois, hein, c'est ça. Hein.
8: Clé USB, CD, porte-clés, photo, enfin, totale.
2: La totale, voilà. Hein. Donc, vous retrouverez, bien sûr, dans les spectacles de Logan.
8: Et sur une boutique aussi en ligne.
2: Une boutique,
8: je ne dis pas tout. Hein. T'as plein d'exclusivités aujourd'hui.
4: T'as l'URL ou pas ?
2: Alors.
4: Quoi ? T'as l'URL ou c'est confidentiel ? T'as le lien
8: je l'ai, mais c'est confidentiel.
4: Ah, instant.
8: Je le mettrai dans le.
2: Ah, mais elle n'est pas encore alimentée, donc forcément.
4: Ah, bah oui.
8: Ah. Si, si.
2: Ah bon, en plus.
8: Ah oui.
2: Non, mais voilà, ça c'est Logan, hein, c'est OK. Donc, moi, Logan, je l'ai vu sur scène aussi, parce qu'il a fait quelques scènes intéressantes hein, sur le secteur. Okay. Bon, il y a eu Salomine, forcément, ça, ok, hein, c'est ok. Logan, alors Salomine, en lien avec le public, hein, Logan, on t'aime, Logan, on n'aime que toi. Hein, il ne connaît pas, moi aussi, ma chérie, pas de soucis. Bon, ça, c'est Logan, ça, ok. Voilà, hein, Logan qui chante, puis d'un seul coup, qui s'arrête de chanter, à vous. Bon, voilà, bon, ça, c'est ok. Ça, j'adore ça, il le sait. Bon, ok. Et puis Logan, moi, j'ai eu l'occasion de le voir. Notamment à Arleux.
8: C'est vrai.
2: Voilà, à Arleux. C'est donc, c'était l'été dernier. OK. Et bon, c'était un gros spectacle. Hein, parce que là, il a duré, ce spectacle-là.
8: J'avais fait 2 heures.
2: T'as fait 2 heures. T'as fait 2 fois 1 heure. Hein, sous un soleil bien. D'accord. Hein, donc, voilà. Donc, c'est voilà. Logan, c'est ça. Logan, ce sont des scènes sur la région. D'ailleurs, il y a tout un programme.
8: Plus que la région. Hein.
2: Ouais, il va pas. Oui, bah, c'est vrai que oui, tu as un trou. Oh là, là, oui, j'ai vu que tu avais un truc qui m'intéressait. Puis quand j'ai vu où c'était, j'ai dit, bah non, j'y serai pas. Bon, mais j'ai pu pousser au mois de juillet.
8: À Prunier.
2: Ouais, c'est ça, voilà. C'est ça. Voilà.
8: Je pars aussi en Corse aussi.
2: Hein ?
8: Je pars aussi en Corse.
2: Ouais, bon, ça, j'y serai pas non plus. Hein. D'accord, ok. Hein. Bon, Prunier encore. J'aurais peut-être pu faire l'effort, mais la Corse, bon. Hein, bon. Ok. Mais donc voilà. Donc il y a tout un programme. Vous trouvez ça sur la page, bien sûr, de Logan sur Facebook. Hein, le programme donc, est également sur cette page. Et puis aujourd'hui, on va parler de cette fameuse chanson. Alors, d'où elle vient, cette chanson ? Parce que tu nous as fait un truc tout à l'heure, on a presque versé une larme, quoi. Hein. Okay.
8: C'est vrai.
2: Ah, tu nous as présenté le truc. Attends, il faut aller voir ça sur Facebook, mes enfants. Hein. Vous allez voir sur Logan, sur Facebook. Okay. Il vous présente le truc. C'est à peine si lui, il ne verse pas la larme. Et puis, bah, nous aussi. Hein, c'est... Voilà.
8: J'ai été très, très surprise quand j'ai fait cette vidéo-là. En fait, je ne pensais pas que j'aurais été autant impacté, autant ému de sortir cette musique. Cette musique-là ne devait pas voir le jour de base, à la base des bases.
2: Au revoir.
8: À la base des bases. C'est, j'avais commencé à écrire et j'avais arrêté. Et il y a un petit mois de ça, je dirais, je suis allé à la plage avec mon petit frère. Et il m'a dit, mais Logan, pourquoi tu ne sors pas ta musique à toi ? Je lui ai dit, oh, tu sais, j'ai pas le temps, enfin, j'ai pas le temps.
2: J'avais la même réponse qu'on avait eue le 14 juillet. Hein.
8: J'ai pas le temps. Et puis sur la route du retour, je dis, mais en fait, c'est lui qui a raison. Donc j'ai repris mes notes et puis j'ai rebossé toute la route de retour de la plage sur mon titre. Et ça a duré quelques semaines. Et puis pourquoi cette musique-là ? Pourquoi ? On ne lâche rien dans le sens, il ne faut jamais rien abandonner, jamais rien. Il ne faut jamais se dévaloriser, toujours se dire que tout est possible. qu'on passe des moments ensemble aussi en spectacle pour que les gens puissent passer du bon temps aussi. Et toujours les mains levées, toujours à faire la fête. On est dans un moment un peu convivial où on n'a pas envie de partir de ce moment-là et on a envie de, que ce moment-là dure longtemps. Et quand on se retrouve après seul chez soi ou qu'importe, voilà, et qu'on se dit mais j'ai vécu un moment extraordinaire, on a juste une envie, c'est de recommencer pour encore avoir cette sensation-là de bonheur intérieur, je dirais, et en fait ne jamais lâcher, tout simplement. C'est le titre de la musique et ça résume beaucoup de choses.
2: Bah ça au moins c'est complet. Voilà. Non mais je te sens
8: j'ai
2: aussi
8: fait aucune note. Hein.
2: Et je te sens aussi ému que sur l'enregistrement de tout à l'heure. Hein. Ouais. Ok. Ouais. Voilà. Donc alors, c'est clair. Alors moi ce que je te propose c'est qu'on l'écoute ce titre puisqu'on l'a trouvé bien évidemment. Ok. Hein. Donc bon, le gars est en congé, vous comprenez, il est en vacances actuellement. Donc on va pas lui imposer de la chanter en direct. Hein. D'abord on n'a pas la bande son. Hein. On a que la musique enregistrée. Donc on va la passer.
8: C'est très festif à mon image quoi.
2: Exactement, c'est très festif. Hein. Donc, et puis c'est très dans le moment que tu es en train de vivre actuellement avec tes vacances, quoi, c'est clair, hein, pas de souci, d'accord, hein, voilà, et sacrée tournée quand même les vacances, hein. Ah ouais, Eddie, ouais.
8: C'est pas des vacances,
2: Ah si, non mais moi c'est les vacances dont je rêve, ça, c'est, attends, ouais. Toutes les visites que tu as pu faire, les grottes, Rocamadour, attention, c'est vraiment le truc.
8: C'était 10 jours intenses.
2: Ah ouais, intense. Si.
8: C'était, oh, mon Dieu. Du matin au soir, on rentrait. Enfin, c'est bien après. On se couchait pas trop tard non plus, mais c'était très,
2: menteur.
8: Très intense.
2: Menteur.
8: Enfin, une heure et demie, deux heures, ça va encore. C'est pas trop tard. Non, bon. C'était pas trop tard. Ça va.
2: Ok. Alors, moi, je vais proposer à Lies de lancer donc cette musique. On lâche rien. C'est Logan qui chante et c'est le premier titre qu'il enregistre. C'est ici. C'est sur cette radio. Et grand merci à lui.

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3: Voilà, voilà. Eh ben, bravo Logan. Bravo. Ouais, merci. Et merci pour cette première. Hein, parce que bon, il va y avoir des jaloux. Ok. Bah, vous inquiétez pas, il va faire le tour après, il va aller vous voir, ok. Hein, t'oublie pas d'aller voir nos amis de RBM, bien évidemment, à Billy Montigny. T'oublie pas d'aller voir nos amis de Radio Plus aussi, à Douvrin. Hein, ça, il faut pas oublier non plus. Hein, et puis après, bah, après, écoute, après, tu vas un peu où tu veux. Hein, bah, c'est bon. Mais il y en a d'autres, il y en a plein d'autres.
4: Il y en a beaucoup d'autres.
3: Il y en a beaucoup d'autres, oui. Mais voilà, moi j'ai cité quand même les principaux sur le bassin minier, hein, entre Radio Plus à Douvrin, entre RBM et CETA Radio. Hein, je pense que ce sont les trois web radios les plus marquantes du bassin minier. Après, il y en a plein d'autres, bien sûr. Il y en a même qui sont devenus FM, hein, mais on n'entend pas beaucoup parler. Voilà, donc c'est tout, c'est comme ça. Bien, en tout cas, Logan, ben, moi ça m'a fait bien plaisir que tu viennes.
4: Hein. Avec un énorme plaisir.
3: Voilà, j'espère que tu reviendras. Bien évidemment.
4: Ça, je sais pas. Non,
3: mais voilà. Oui. Alors, il ne sait pas. Bah, voilà, bah, c'est comme nous, on ne sait pas s'il sera dans le jury du concours de chant l'année
4: dépend,
3: prochaine.
4: C'est quand
3: hein. C'est le 3 octobre.
4: C'est quel jour ça?
3: Voilà, mais rien de fait, on n'a pas fait de proposition pour l'instant.
4: Oui,
3: c'est
4: un samedi. Juste c'est un avant, samedi. Avant de voir.
3: C'est un samedi à partir de 17h, hein, parce que l'année dernière, on a fini très tard. Donc là, cette année, on a voulu avancer un petit peu. Hein. Oui, cette année, l'année dernière, on a fini à 1h30 quand même. Hein. Voilà, le temps de ranger la salle, on est rentré chez nous à 5h quand même. Hein. Bon, donc c'est pas mal. Hein. Bien. Donc, non, justement, sans boire, justement. Bon, on aurait aimé.
5: Ah ouais. Toi, mais pas moi.
3: Bon, on aurait aimé. Toi, oui. Mais non, mais c'est clair que. OK. Donc là, c'est clair. Alors, par contre, bon, le concours de chant, on en parlera un peu tout à l'heure. On a, l'année dernière, on avait 24 candidats. Cette année, on passe à 30. Parce que il paraîtrait que c'est possible de faire 30 candidats. Donc, bah oui, pourquoi pas. Hein. Donc, pour nous, ça fait 33, puisqu'il y a la finale quand même avec les trois finalistes. Donc, ça fait 33 chansons entre 17h et on veut arrêter à minuit. Donc, voilà. Et bah, alors, on m'a dit, il y a une solution, c'est que l'animateur, il parle un peu moins. Alors, je l'ai pris pour moi, j'ai dit, OK, il va parler un peu moins. Et puis, mais il n'a pas prévu de parler un peu moins. Alors, donc, ça, c'est tant pis pour vous, hein, puisque cette année, il a prévu de présenter un peu les chanteurs après leurs chansons. Alors donc, il faudra trouver des solutions. Commencer à l'heure, ça c'est ce qu'il faudra. L'année dernière, on a commencé à l'heure. Hein. Il n'y avait pas de problème. Cette année, on commencera peut-être 5 ou 10 minutes avant pour permettre la présentation des chanteurs, pour permettre la présentation des trois jurys qui seront en fauteuil retourné. Par contre, les trois jurys qui seront dans la salle, on ne les présentera pas. Ce seront des jurys mystères. Voilà. Ils seront en famille, ils seront entre amis, ils seront, etc. Ils seront dans la salle et on les présentera à la fin. Alors, il y a une raison à cela, mais ça, bon, on ne la dira pas maintenant, on la dira à la fin. Okay. On aura un invité d'honneur qui sera eh bien, notre ami Timéo, qui a gagné le concours haut la main l'année dernière, hein, au mois de décembre. Donc, voilà, donc c'est clair. Alors, Timéo, il est venu ici dans le studio. Hein, bon, Logan ne s'en souvient pas parce qu'il n'était pas là.
4: Si, j'ai suivi sur Facebook.
3: Mais voilà. Il était. Ben, ta chaise vide était juste à côté de lui, d'ailleurs.
4: Et oui, j'ai vu. Hein, il y avait sa maman, Timéo. Voilà. Il avait une chaise vide. J'ai commenté sur Facebook. Hein. J'ai
3: voilà, mis il y avait son papa, ok. Et puis il y avait un micro qui est resté là aussi, d'ailleurs. Bon, enfin voilà, c'est comme ça. je disais, oui, Timéo, donc il sera l'invité d'honneur, bien sûr, qui chantera. Alors Timéo qui avait un gros problème de mue comme tous les garçons hein, forcément de cet âge là hein, il a 13 ans et c'est sûr voilà. Alors, sa grande crainte c'était de ne plus pouvoir chanter dans les aigus hein. Or bah, il vient de nous faire une démonstration en reprenant une chanson de Grégory Marchal que bah, il était capable de chanter dans les aigus hein, tout en chantant dans les graves aussi, donc voilà il a une panoplie complète hein. Je sais plus comment on appelle ça d'ailleurs ce truc de pouvoir chanter sur plusieurs octaves, tu sais ça toi? Oui, il sait, mais il ne sait plus.
4: Je ne sais pas.
3: Il est en vacances. Attention.
4: Si, je le sais, mais...
3: C'est embrumé.
4: Ouais, c'est ça.
3: Voilà. Donc, mais enfin, voilà.
4: Une tessiture. Une tessiture vocale, je crois.
3: Voilà. Donc, il a donc ce truc-là. Et donc, voilà. Donc, il aura moyen de nous prouver ça, nous montrer ça sur scène, bien évidemment. Il n'aura rien à prouver cette année, hein, puisqu'il a gagné le concours et on lui a dit ce ne serait pas logique que tu te réinscrives cette année, puisque lui, il était partant pour se réinscrire. Hein. Ce ne serait pas logique que tu te réinscrives cette année. Mais tu seras l'invité d'honneur, bien évidemment. On t'attend au concours sans aucun problème. Donc, voilà. OK. Le concours actuellement, eh bien, allez-y, les gens, il faut y aller, hein, parce que moi, j'ai 5 inscriptions fermes. 5 inscriptions fermes de gens qui sont déjà venus l'année dernière. Ça fait plaisir. Okay. J'ai 5 ou 6 inscriptions, je dirais même 7, en attente d'inscription. On va venir, on va s'inscrire. Voilà, donc maintenant, bah, c'est lancé. Depuis la semaine dernière, c'est lancé. Donc, on peut s'inscrire, il n'y a pas de souci. Donc, mais ces gens-là, bah, j'ai leur mail, donc je vais pouvoir leur envoyer un mail. Voilà, vous pouvez vous inscrire là maintenant. Hein, d'accord, hein, Jean-Marie, à l'occasion, non, je ne te retiens pas de place, quoi. Il faut t'inscrire. Voilà, c'est tout. Hein, y a une procédure, c'est tout. Il faut la suivre, quoi, c'est clair. Hein, okay. Bon, il y a 30 places, il n'y en aura pas une de plus. Le reste, eh bah, ce sera en liste d'attente. Parce que bon, on a vu l'année dernière à 2-3 jours du concours 2-3 désistements, c'est dommage, on aurait eu une liste d'attente, bon, on aurait eu nos 24 chanteurs quoi. Bon, tant pis, c'est pas grave, okay. Donc voilà, donc cette année 30, alors peut-être pour faire des comptes, bah, peut-être qu'on fera 4 groupes de 8, ça fera 32, ou on arrêtera 27 et puis on fera 3 groupes de 9, j'en sais rien, vous voyez, on peut, bon, ça on peut le décider à la dernière minute. Ce qu'il y a simplement d'important, et on l'a dit dès le départ, c'est que les catégories seront affichées dans la salle. Parce qu'il y a une grande amie à toi qui nous a dit « Ouais, de toute façon, hein, vous avez même trafiqué les catégories pendant le concours. » Très forte, cette dame. Apparemment, elle n'a jamais organisé de concours. Elle ne sait pas comment ça se passe. Et elle ne sait surtout pas qu'on ne peut pas trafiquer les listes comme ça une fois que c'est lancé. Mais ce n'est pas grave. De toute façon, elle ne reviendra pas. Elle m'a dit « De toute façon, votre concours, je n'y reviendrai plus. » Il y a eu 2 personnes comme ça. Donc, bah, ce n'est pas grave. C'est pas un souci. Hein. Parce que bah, nous, on veut toujours que ça se passe dans la joie, la bonne humeur. Et toujours avec le sourire. Et voilà. Donc, il n'y a pas de souci là-dessus. Et en toute amitié, surtout. Donc, il n'y a pas de souci là-dessus. Bien. En tout cas, voilà, grosso modo, hein, pour l'instant, pour le concours, on en parlera un petit peu en fin d'émission, comme on fait à chaque fois. Hein. Les inscriptions sont ouvertes. Alors, soit que vous allez directement sur Hello Asso, c'est ta radio, et vous faites la pré-inscription sur Hello Asso. Dans ce cas-là, ça déclenche automatiquement un mail où on vous envoie le lien pour le Google Form qui sert pour l'inscription, et y compris pour l'autorisation parentale et la renonciation au droit audiovisuel. Pas de papier cette année, tout se fait directement sur Internet. Donc, il n'y a pas de souci là-dessus. Si vraiment ça vous pose un problème, n'hésitez pas à vous m'appeler. Hein. Bon, mais normalement, jusque maintenant, ça ne pose pas de problème à ce que j'ai pu voir. D'accord ? Donc, normalement, pas de souci. Okay. Donc ça c'est clair. Et puis la deuxième solution, ce que deux demoiselles ont fait cet après-midi, elles m'ont simplement envoyé un mail sur contact@cetaradio.fr en disant voilà, bah, sur concourschamp@cetaradio.fr, elles avaient vu ça sur l'affiche, elles m'ont envoyé simplement un mail en disant comment on fait pour s'inscrire. Donc je leur ai envoyé le mail avec tous les liens pour qu'elles puissent s'inscrire. Il n'y a pas de souci, d'accord ? Je viens d'avoir un mail, d'ailleurs, les inscriptions sont revenues. Donc, on n'est plus à 5, on est à 7 inscriptions. Ouais. Voilà, c'est OK. Et on est au mois de juin. Le concours, c'est au mois d'octobre. D'accord ? Voilà, c'est tout. Le but, c'est quoi ? Le but, c'est d'avoir les 30 chanteurs, chanteuses. Okay. Le but, c'est aussi de remplir au maximum la salle Maurice Thorez. On a de la marge. Hein. C'était 120 l'année dernière, il y a 400 places dans la salle. Il y a de la marge. Pour l'instant, j'ai ouvert 200 places, mais on peut ouvrir plus de places. Okay, voilà. Simplement, hein, sur les réservations, il y aura possibilité de prendre également quelques billets sans réservation, mais à vos risques et périls, parce que si les places ne sont pas prévues, eh ben, on ne pourra pas, hein, c'est clair. On ne va pas aller charrier des tables, etc., quand les gens sont installés, hein, ça c'est clair. D'accord ? Donc voilà, pour ça, on préfère qu'on puisse tout préparer. Okay ? Ça te donne envie, Logan ?
4: Deux.
3: Bah, de venir au concours.
4: Bah oui, bien voilà, sûr. Voilà. Mais pas à 5 heures. Un tout petit peu après. Un tout petit peu après. Finis-vous à 5 heures. Et un samedi en plus.
3: Donc tu vas me faire commencer en retard. Bah, écoute. On verra ça. Hein.
4: 5h30, je peux être là. Ou tu commences ensemble. Et j'arriverai après.
3: Bah oui, comment on fait pour le jury, rigolo.
4: Eh bah, ben, je serai un jury mystère. Merde, je vais me vendre.
3: Bon, c'est pas sûr du tout qu'il soit retenu, hein. Bon.
4: Envoyé.
3: Bon, ok. Non, enfin voilà, donc c'est clair que, bon, il y a toute une organisation derrière, ok. Alors, les membres de CETA Radio qui sont actuellement au nombre de 10, c'est-à-dire je compte les membres qui ont payé leur cotisation, sont au nombre de 10, eh bien, sont bien sûr appelés à prendre part à toute cette organisation, hein, parce que voilà, il y a du boulot derrière, hein, il y a du boulot derrière. Hein. Et puis bon, vous avez un président qui a un petit peu de temps, il est en retraite, hein, d'accord, ok. Donc voilà, il n'est pas en vacances, il est en retraite, hein, voilà, il est en vacances. Bon. Et bon, je vais vous dire, cette année, chacun aura son poste, et puis il y aura des fiches techniques de description du poste, hein, et je présenterai à chacun la description de son poste, tout au moins pour ceux qui en auront besoin, parce que je suppose que par exemple que Caroline et Sylvie, par exemple, la buvette, n'auront pas besoin que je leur décrive leur poste, et je suppose que Nathan et Damien, la cuisine, n'auront pas non plus besoin que je leur décrive leur poste, ni Sacha qui pourrait les rejoindre. Donc voilà.
4: Personne, quoi.
3: Ah si, il y a des gens, par exemple, lui, il n'a jamais vu un concours. Donc il faudra vraiment que je lui explique son rôle, d'accord, bon, puisqu'il travaillera certainement avec Anthony et avec Vincent. Donc voilà, donc c'est clair que ok. Et puis cette année, on va avoir aussi le concours d'une association du quartier qui s'appelle l'Association des Amis de la Cité d'Artois, dont un des illustres responsables est devant nous, d'accord. Un autre illustre responsable était au téléphone il y a quelques instants, mais il vient de nous quitter parce qu'il est parti travailler. Ok, mais et puis j'ai pas eu le temps de le saluer. Mais donc voilà. Donc l'ACA, l'Association des Amis de la Cité d'Artois, va nous rejoindre. Je pense qu'on aura besoin de 2 ou 3 personnes, hein, avec un cas particulier qui est notre ami Romain. Et ça, il faudra que je t'en parle, d'accord, parce que malheureusement, on va pas pouvoir compter sur lui au niveau de l'organisation. Je t'expliquerai pourquoi. D'accord. Bon, ça, c'est voilà, il y a des membres qui ont attiré mon attention là-dessus. C'est vrai, j'y avais pas pensé, et c'est sûr qu'il faut être prudent. Alors, on a déjà vécu des situations, donc il faut être prudent, d'accord. Hein, donc c'est clair que il faudra qu'on en discute. Donc voilà, une chose agitée, les gens qui sont au téléphone, là, on vous entend pas, vous êtes très sages. Hein. Bonjour Caroline. Alors Caroline est en train de traverser sa salle à manger, sa cuisine.
0: Non, c'est pas vrai. J'ai répondu à la seconde.
3: Bon, pas à la seconde. Hein.
0: Je peux faire de mieux.
3: Ouais, ça va ?
0: Si, j'ai dit bonjour tout le monde, mais voilà. Tu m'as pas la parole, tu m'as pas écouté.
3: Exactement, je vois qu'il y a Sylvie également. Bonjour Sylvie.
5: Bonsoir tout le monde.
3: Ouais, tu m'excuseras, mon téléphone, je l'ai là, hein, mais ok. Il y a vous, je ne sais pas qui c'est. Bah, bonsoir vous. Ah, c'est moi. Ah, pardon. Voilà. Et Bertrand, on l'a déjà salué tout à l'heure, il n'y a pas de souci. Ok. Bien, on va continuer le cours de notre émission. Alors, Logan, je sais que tu as des engagements ce soir. Donc, quand tu dois nous quitter, bah, tu le dis. Hein, et puis, tu nous quittes, hein, y a pas de souci. D'accord ? Voilà. Alors, on va continuer. Donc, alors, vous avez compris que les rubriques et les chroniques, et c'est un petit peu retardé. Hein, bon, il n'y a qu'une chronique qu'on fera. Mais il est malin quand même. Il est malin, cet Anthony. Il est malin. Hein, il n'y a qu'une chronique qu'on sera obligé de faire, c'est la chronique d'Anthony, puisque ça s'appelle l'info à 20h. Si on le fait à 20h30, c'est un petit peu décousu. Et puis sa chronique derrière, elle s'appelle le 20h05. Il est malin, très malin, d'accord. Donc comme ça, lui au moins, il est sûr de tomber à peu près à l'heure, quoique la fin de l'année était 20h30. Hein. Mais bon,
6: oui.
3: Alors on verra bien, on verra
6: ce
3: bien.
6: Ce sont les joies de la régie.
3: Bon, par contre, moi, il y a quelqu'un que je voudrais ne pas faire trop attendre, parce que je sais qu'il est très pris aussi. Mais comme c'est moi qui vais le lire, c'est pas grave. Ok. Voilà, c'est Maître Christian. Maître Christian, qui nous fait le plaisir de nous adresser son bulletin météo chaque semaine pour le week-end. Et puis, une petite rubrique derrière.
7: Pour aller plus loin.
3: Voilà, ça, il aime bien l'IS le dire. Où il va moins aimer, c'est le jour où je vais lui dire, c'est toi qui vas lire la rubrique. Mais ça, ça va être autre chose. On en parlera, ce n'est pas un problème. Bien. Donc, Monsieur Christian Pedowski, donc, qui est le maire de Salomines, bien évidemment, et qui est également donc vice-président de la communauté d'agglomération Lens-Liévin. Donc, que nous dit aujourd'hui notre maître Christian ? Eh bien, il nous dit bonjour tout d'abord. Eh bien, bonjour. Hein ? Bonjour à tous. Le temps s'éclipse et la fraîcheur revient. Bon, monsieur le maire, si vous êtes désagréable, on va arrêter là, hein, d'accord ? Nous, on veut du beau temps quand même. Hein, bon, quoi, samedi sûr, on s'en fout. On fait... C'est surtout samedi prochain qu'on veut du beau temps. Hein, on compte sur vous. Hein. Bon, en effet, ce samedi, nuages et éclaircies se partageront le ciel et de manière inéquitable le matin. Malheureusement, la couverture nuageuse prendra le dessus et déclenchera des averses au cours de la journée, laissant peu de chance alors aux rayons du soleil. Température minimale de 12 degrés, température maximale de 16 à 17 degrés, un vent modéré de secteur Sud. Bah, tu comptes fait, Elias, moi j'ai vu que tu avais beaucoup de devoirs à faire pour lundi. Hein. Bah, tu as vu, il va faire mauvais, donc tu vas pouvoir les faire vraiment consciencieusement, il n'y a pas de problème. On en reparlera tout à l'heure. Dimanche, après les quelques éclaircies, après quelques belles éclaircies du début de matinée, vous levez de bonne heure dimanche hein, pour avoir le soleil. Hein. L'ambiance morose semble nous rattraper. Quelques ondées pourraient se déclencher ici et là. Davantage d'éclaircies en toute fin de journée. Température minimale 12 degrés, température maximale 18 degrés. Vent faible de secteur ouest. La tendance de la semaine prochaine nous intéresse. Ça. La masse d'air va progressivement s'assécher. Peut-être pas de pluie. Hein. Voilà. Et les éclaircies prendront davantage le pas d'ici la fin de la semaine. Wow. Les températures, quant à elles, remonteront légèrement. Ils mettront un pull, sinon. Okay. Peut-être que le week-end suivant sera à nouveau plus ensoleillé et relativement chaud. C'est bien ça. Affaire à suivre. Promis qu'on suivra vendredi prochain le bulletin météo. Et d'ailleurs, vendredi prochain, on aura toute l'équipe de l'ACA qui sera ici dans le studio, puisqu'on vous parlera dans quelques minutes d'une activité proposée par l'ACA collaboration avec donc CETA Radio. Ça, c'est à suivre dans quelques instants. Tu vas mettre un petit peu de musique, parce que moi, j'ai un peu la gorge sèche. Tu as vu, j'ai réussi à le prononcer. Hein, donc, un petit peu de musique. Qu'est-ce que tu mets ?
6: Jean-Jacques Goldman. Quand la musique est bonne.
3: Ah, tu l'aimes bien cette chanson-là. Hein.

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1: Bonjour, bonjour tout le monde. 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
2: C'est pas mal, il a fait trois phrases cette fois-ci. Oui. Non, mais je vais vous dire le petit truc quand même, parce que vous n'êtes pas dans le studio, c'est que l'IS était en train de goûter, d'accord ? Il y a des petits pains, donc il est à rien. Et puis on lui a dit, tiens, il reste 30 secondes, hein, vite, c'est toi qui étais à la table, machin. Et puis moi, je lui ai dit, je suis pas prêt. Hein. Donc il y a le top, bah, tu te débrouilles, tu fais le top, tout simplement. Alors le top, bah, oui, très bien, la plus ancienne émission de cette radio, ça très bien, tu le dis à chaque fois d'ailleurs, hein, d'accord ? Ok. Effectivement, ça désigne les 15 titres retenus par les auditeurs de cette radio. C'est pas les 15 meilleurs titres, hein, c'est ceux qui sont retenus par les auditeurs. Bon, voilà. Donc, théoriquement, c'est les meilleurs. Mais bon, OK. Donc petit drapeau vert, vers le haut, vers le bas, pour voter sur le site www.cetaradio.fr. Et à savoir que dans notre playlist, il va y avoir un gros travail qui va être fait pour intégrer des gens qui viennent dans le studio, par exemple comme Logan, avec sa nouvelle chanson, comme Okmio, avec une de ses chansons, comme des gens comme Liliam qui sont venus, des gens comme Timéo qui est venu, voilà, on va essayer de les intégrer. Et puis, pourquoi pas également des gens qui sont plus loin, je pense à Naël, par exemple, ce jeune-là de 15 ans qui est du côté de Narbonne, là-bas, hein, qui va d'ailleurs bientôt sortir un titre, et je pense qu'on va bientôt l'avoir au téléphone. Comme Louis, qui est du côté de Charleville-Mézières, hein, qui a fait The Voice et qui, depuis, a fait deux ou trois titres. Comme Rémi Parker, qui est de Guise, hein, donc ça, c'est dans l'Aisne, donc c'est pas très loin d'ici. Vous voyez, bon, voilà, ces gens-là, on va essayer de les... Enfin, on va pas essayer, on va les intégrer dans la playlist. Hein. Quelques modifications qui seront faites sur la playlist, j'ai eu quelques retours, notamment tout ce qui est en live, hein, tu sais, où on entend les gens là qui gueulent pendant 5 minutes sur l'antenne, ça sert à rien du tout, on est là pour écouter des chansons, on est là pour écouter de la musique, le public c'est très bien, mais ça c'est quand les chanteurs sont en extérieur, etc. Mais sur une radio, franchement, ça tient de la place pour pas grand chose, quoi. Donc voilà, on va essayer de modifier un petit peu tout ça, peut-être aussi

0: bah, changer un petit peu quelques styles de musique. Il y a eu un grand changement qui a été fait dernièrement, puisque Vincent a accédé à une demande de mettre de la chanson française l'après-midi sur l'antenne de cette radio. Donc ça, c'est déjà une très, très bonne chose. Okay, mais on peut encore améliorer les choses. Il y a encore pas mal de choses à faire. Okay, donc, voilà. Donc, le top sert à ça aussi. Les auditeurs vont voter. Et puis, à la fin de la semaine, il y a un classement automatique qui se fait, d'accord, de façon à sortir les 15 titres qui retiennent l'attention des auditeurs de cette radio. Et justement, l'intégration de pouvoir mener des jeunes sur des nouveaux chanteurs ou des jeunes chanteurs sur l'antenne de cette radio, je parle de chanteurs locaux, eh bien, ça peut leur permettre aussi, pourquoi pas, de grimper dans le top, ce qu'on a déjà vu par le passé. Hein. Comme on a eu quelques bouleversements, etc., depuis 2024, forcément, on a perdu un peu cette vue, mais on a déjà vu par le passé des gens qui se retrouvaient en haut du top. Il disait, mais comment ça se fait qu'on se retrouve là, quoi ? Voilà, c'est aussi surprenant que ça. Okay ? Donc voilà, donc le top a son importance. Diffusion ?
1: Le dimanche à 20h et le mardi en rediffusion à 19h.
0: Voilà, tout à fait. Et le top donc, qui a été lancé par Laurent il y a maintenant pas mal d'années, hein, puisque je pense que c'est vers 2018, je pense, 2017, 2016 peut-être même, et qui a été remis au goût du jour par Anthony pendant ses dernières vacances, parce que c'est vrai qu'il était un peu abandonné, le top. Donc là, voilà, on retrouve une certaine forme du top qu'on va encore pouvoir améliorer. Je me souviens d'un certain Geoffrey en Alsace qui était intéressé pour prendre le top en charge. Donc, on lui a dit, voilà, nous, on est prêts. Et puis, depuis, on n'a plus de nouvelles de Geoffrey. Donc, bon, c'est tout. C'était peut-être pas OK. Donc, on verra. Peut-être que nous, on le prendra aussi en charge. J'en sais rien. Le problème, c'est que le dimanche, il faut que ce soit en direct. Donc, forcément, chacun a un petit peu ses activités et n'est pas forcément disponible le dimanche soir à 20h pour lancer le top, tout simplement. OK ? Voilà, un petit jingle. Ah, t'es perdu, là. Voilà.
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0: Anthony, apparemment, tu avais préparé quelques petites questions pour Logan. Donc, en faisant un petit résumé, parce que c'était très vaste, d'accord, ça aurait pu occuper une émission complète. Un petit résumé, juste avant que Logan nous quitte, puisqu'il m'avait dit vers 20h, il faut que je sois parti. Donc, voilà, juste avant qu'il nous quitte. Quelques questions. Donc,
4: En effet, j'en avais profité, même j'en profite, notre cher Logan National, parce qu'on ne te voit pas souvent, parce que t'es beaucoup en tournée, t'es beaucoup en voyage, on y reviendra, mais ça fait déjà combien de temps que tu chantes ?
5: Ça fait maintenant quasiment 8 ans que je chante. Quasiment 8 ans.
4: Tu chantes principalement de la variété française ? Ah ben, Patrick qui se rebelle.
0: J'ai vu des enregistrements sur YouTube, t'avais quel âge ? T'avais 15 saisons.
5: Ça n'a rien à voir, c'était...
0: C'était plus vieux que ça, quoi.
5: Oui. Mais je parle de chanter, ça fait 8 ans.
4: Ouais, un peu plus sur les scènes et compagnie.
5: Un peu plus à la maison, je veux dire.
4: Enfin, ouais, voilà.
5: Avant, c'était un peu plus.
4: Ouais.
5: Un peu différent.
4: Tu chantes principalement de la variété française. C'est un choix en particulier ou c'est juste que c'est arrivé comme ça ?
5: Alors, j'avais commencé par faire du français et de l'anglais.
4: Ouais.
5: Mais je me suis très vite rendu compte que les trois quarts des personnes dans le public préféraient le français. Parce que même dans la région, ici, dans les Hauts-de-France, le français, bon, puis même ça reste une langue universelle, le français, une langue où on peut dire beaucoup de choses. Et on est en France, donc autant chanter français. Pour que les gens puissent chanter avec nous et puis passer un moment avec les mots français, avoir l'émotion et l'envie de faire la fête.
4: Ouais. Au niveau de tout ce qui est projet artistique, est-ce que tu as un EP ? Est-ce que tu penses à un EP ? Est-ce que tu penses peut-être plus haut à un album ? Est-ce que tu penses aller un jour à une compilation ? Dis-nous tout.
5: Alors là, tu vas un peu. Alors là, je vais dire quelques petites choses sans trop en dire non plus.
0: Voilà.
5: J'ai un projet là. Je repars en studio du coup lundi après-midi. C'est encore un scoop. Enregistrer encore trois titres, mais là du coup des reprises pour pouvoir du coup refaire un CD courant juin. Fin juin, voilà. Quant à la composition, je m'y attarderai, je pense, à la rentrée.
4: Ok. Au niveau de ta vie un peu plus personnelle, t'es coiffeur le reste du temps, quand tu voyages, ça fait beaucoup, du coup ton emploi du temps, c'est un peu un emploi du temps de ministre, entre guillemets, c'est un emploi du temps qui est bien chargé, t'arrives à lier les deux bouts, ça fait combien de temps t'es coiffeur ?
5: Ça va faire 5 ans, 6 ans. 6 ans que je suis coiffeur. J'arrive à gérer les deux bouts, oui, pour l'instant, oui. C'est un peu compliqué pour les samedis, par exemple, mais maintenant aussi en semaine. Mais pour l'instant, ça va. On verra par la suite.
4: Donc, ça a toujours été une passion d'être coiffeur ou...
5: C'est une passion, sinon je le ferais pas.
4: Une passion, évidemment. Et est-ce que un jour t'aimerais peut-être que le chant prenne plus la place sur la coiffure, ou est-ce que tu veux que la coiffure reste la coiffure ?
5: C'est déjà le cas, je pense, mais j'aimerais bien quand même garder un peu mon travail à côté quand même. Ouais. Peut-être pas à temps plein, mais à mi-temps pour pouvoir avoir les pieds sortir quand même et avoir un salaire fixe.
4: Donc ton titre, On lâche rien, qui est disponible sur YouTube, qui est disponible sur iTunes, Deezer, Amazon Music, les réseaux sociaux normalement. Donc techniquement, on pourrait faire des vidéos de reprise avec.
5: C'est ça. Sur Deezer, il sort dans 3-4 jours.
4: D'accord. Deezer prennent leur temps. Tu voyages beaucoup aussi. Les derniers endroits où tu as pu aller, c'était Lourdes, Rocamadour, Arras, alors pas d'Irak. Et tu es en spectacle. Donc je vais citer les dates du mois de juin. Tu es en spectacle le 7 juin. Et encore, tu ne donnes pas les villes. Tu ne donnes pas les villes. Attends. On en était en spectacle dans 2 jours. C'est sourcé de Facebook, hein, c'est sourcé de ton compte.
5: Ouais.
4: Donc tu vas dans le nord le 7, dans le nord toujours le 13, le 18. Par contre, tu vas dans le Pas-de-Calais le 19, aussi dans le Pas-de-Calais le 21, et tu repars dans le nord de la France le 26 juin. Et encore, sur Facebook, il y a des dates jusqu'en décembre. Donc franchement, GG.
5: J'ai pas mal pris, ouais. Après, avant, je mettais les villes, maintenant je ne les mets plus. Pour d'autres raisons, pour autre chose. Je mets les affiches au fur et à mesure sur les réseaux et sans plus mettre les villes. Mais ouais, il est vrai que je bouge pas mal dans la région des Hauts-de-France en général le mois de juin. Et après, juillet, c'est encore un peu plus loin. Je pars en Sologne, là-bas, à Prunier. Et après, je descends carrément en Corse avant de remonter ici et reprendre le boulot au salon et repartir en spectacle entre deux. Par exemple, pour la Corse, je pars une seule nuit et je rentre le lendemain et je rebosse.
4: Tu ne rencontres pas Natacha Saint-Pierre en Corse ?
5: Si, c'est ça.
4: Si.
5: Sainte-Lucie, Porte-Vecchio.
4: Okay. Ben, merci beaucoup, Logan, de nous avoir accordé un peu de ton temps. Et puis à une prochaine,
5: on se retrouve. Merci beaucoup.
0: Voilà, on a une graine de journaliste ici, t'as peut-être remarqué. Hein,
5: d'accord.
0: Voilà, en tout cas, merci Anthony, merci Logan pour ces précisions. D'accord. Nous, on a compris que le 13, il ne serait pas chez nous. Hein. Tant pis, qu'est-ce que tu veux. Voilà, tant pis. Hein. Qu'est-ce que tu veux. Non, non, t'as pas le temps le 13. Non.
4: 13 juin.
2: 13 juin.
4: 13 juin, parce qu'on a un représentant ici présent.
0: Non, mais voilà, parce que le 13 juin, il y a une guinguette, figure-toi, Salomine.
2: Je crois qu'il était pris.
0: Mais t'as cité le 13 juin, de toute façon.
2: J'avais vu ça dans les réseaux.
0: Donc, voilà. Ok. D'accord, voilà.
2: J'avais raison.
0: Donc, c'est clair. Bon, nous, c'est entre 17h et 22h. On ne sait jamais. Hein, c'est jamais.
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0: Non, dis donc.
4: Bloqué, c'est bloqué.
0: Non, ça, c'est pas sérieux, ça, quand même. Attends. Bien. Enfin, en tout cas, voilà. On a eu le plaisir... Donc, d'accueillir Logan dans notre studio. Franchement, ça fait plaisir. Et oui, Timéo, tu as vu, on l'a eu. Ça y est, il est là. Hein, d'accord, voilà, bien. Là. Mais c'est rien, on aura peut-être l'occasion, de le rencontrer et de pouvoir lui dire que tu l'as attendu quand tu es venu dans notre studio. Bien. Alors, donc, Logan, bien sûr, le titre, on le rappelle, on lâche rien. Comme l'a dit Anthony, vous l'avez sur pas mal de réseaux. Donc, si vous cherchez, vous allez trouver. Puisque généralement, il y a des réseaux, c'est les premiers sur lesquels on va chercher. Donc, forcément, on trouve. OK. Donc, n'hésitez pas à aller écouter cette chanson. Et puis, je pense que si vous suivez la page de Logan sur Facebook, vous aurez bien sûr bientôt, puisqu'il n'a pas voulu nous donner là, l'adresse de la boutique sur laquelle vous pourrez donc vous fournir en disque, bien sûr, en clé USB, en porte-clés, donc CD, USB, porte-clés, photo, oui, ça c'est pas nouveau. Hein. Ah oui, d'accord, oui, t'as ouais. agrandi la liste quand même. Hein. Ok, d'accord. Donc, voilà. Donc on vous laisse, découvrir donc cette boutique quand elle sera en ligne, bien sûr. Ok. Et réservez vos achats parce que ça peut être aussi, pourquoi pas, des cadeaux hein, pour les anniversaires, etc., etc. Pourquoi pas. Voilà, ça peut. Ok. Voilà. En tout cas, Logan, on va te laisser finir ton petit pain. Hein, on dira au revoir après. Hein. Oui, ben écoute, je suis désolé, mais là, toi, on est à la radio, tu vois. Alors, je sais même pas si on te voit d'ailleurs à la caméra, parce que non, quand même pas. Hein, en train de manger son petit pain, quand même pas. Hein, faut pas faire ça. Hein, voilà. Il est bien. Hein, donc.
4: En plus, il y a un décalage, Patrick. Donc, c'est toujours marrant, parce qu'il réagit toujours avec 10 secondes de délai, 10 secondes de truc en plus, parce que forcément, Twitch, c'est pas en direct.
0: Oui, voilà, c'est ça. Voilà. Donc, c'est pour ça que même si on fait un geste, tu vois, voilà, 2, 3, 4, 5, 6, 7, voilà, 10 secondes, j'ai un peu voilà, ça. Hein, ok. Voilà. C'est clair. Alors, moi, j'aime bien parce qu'au téléphone, là, les gens sont là, ils sont calmes, ils nous écoutent. Ils parlent même pas, hein, alors que quand tu mets les disques, ils parlent entre eux. Hein, mais là, ils ne parlent même pas, on les entend pas. Hein. Vous êtes sûr qu'ils sont là ?
7: Nous, on est là.
0: Ouais.
7: Ouais, nous, on écoute.
0: Ben, oui.
7: Vous êtes... Bertrand, je sais pas.
0: Mais vous êtes trop sage, vous êtes trop sage.
7: Ah, on doit
8: si, je suis là, j'écoute.
0: Vous êtes trop sage, quoi. Ok.
7: Bon. On va parler au-dessus de vous, ça va pas vous plaire.
9: On va faire ça. Ouais.
7: Nous incite pas quand même.
0: Hein. Alors, non, mais
4: n'oublie pas, il y a la touche censure, Sylvie. Hein. Il y a touche censure.
0: Non, il n'y a pas de touche censure ici. Il n'y a pas de touche censure. Non. Alors, il n'y a que moi qui ai la touche censure. Sinon, il n'y a personne d'autre.
4: Bon, elle existe ou pas ta touche censure ?
0: Bah oui, elle existe. Bien évidemment.
7: Patrick,
0: vas-y, mets censure. Mets censure. Allez, fais voir.
7: Non, on n'a pas le droit.
0: Voilà, touche censure, il n'y a plus que moi qui parle. Enlève la censure, ils vont être vexés sinon. Non. Voilà, ok. Il y avait censure, hein, donc on ne vous a pas entendu. Hein. Bien, ok. Alors, Logan, il a fini sa dernière bouchée là, de machin. Il est en train d'essuyer le coin de sa bouche parce qu'il y avait un petit peu de chocolat.
4: J'ai retiré de la table aussi.
0: Hein. Voilà, il allait nettoyer la table. C'est parce sympa. Que, voilà, ok. Bien. Et voilà, il a mis les miettes là-bas sur le petit plateau. Formidable, hein, ça c'est ok. Bon, alors, Logan, en tout cas, on va te remercier.
4: Merci à toi,
0: d'être venu.
4: Okay. Merci beaucoup.
0: J'espère que ton titre, eh ben, ce sera un succès.
4: J'espère bien. J'ai même pas quoi t'avoir les commentaires. Enfin, j'ai brièvement lu, mais j'ai pas.
0: Nous, on le passera. On le passera le 13. Il n'y a pas de souci, de toute façon. Puisque le 13, on va bien sûr passer des années 80. Mais on a dit qu'on variait un petit peu dans les musiques. Mais en particulier, oui, les chanteurs qui sont attachés à notre antenne. Bon, il y a toi, il y a Ocnio, il y a Logan, il y a Ocnio, il y a Naël. Bon, c'est les trois principaux, ok. Bon, il peut y en avoir d'autres. Hein. Moi, je lance beaucoup Louis Collet, hein, donc qui a fait The Voice il y a 2 ans. Ou l'année dernière, je ne sais même plus. Et puis, si j'arrive à choper un titre de Timéo, on mettra. Liliam sera sur place directement, donc lui, il interprétera ses titres directement.
4: Timéo, en plus, on les a, les titres.
0: On les a. Voilà, donc il n'y a pas de souci. Hein. Donc on variera avec ça, forcément. Hein. Ce sera une première, justement, par rapport à la playlist qu'on veut faire. Okay. Et puis, ensuite, bon, des titres des années 80, 90, 2000, forcément, on a dit qu'on varie un peu les musiques pour satisfaire tout le monde. Okay. Donc ça, ce sera le 13 juin. Donc tu sais qu'à Salomine, bon, t'écouteras le 13 juin. Hein. Tu passeras dans la soirée, il n'y a pas de souci. Même si tu n'es pas là.
4: Je n'écouterai pas, mais oui.
0: Mais toi, tu n'écouteras pas. Non,
4: j'y penserai.
0: Voilà, mais tu y penseras, ok. C'est bon. Et voilà, d'accord. Alors, le 14 juillet, je sais que tu ne seras pas à Salomine.
4: Non.
0: Donc, non.
4: Je suis à Anzin, dans le Nord, et après, je pars à Rochelle.
0: Voilà. T'as vu
4: il voyage. Hein.
0: 14 juillet, où tu aurais eu la joie de rencontrer M. Gilbert Montagnier, hein, qui est la vedette du 14 juillet à Salomine. D'accord. Je suppose que ton producteur mettra quelqu'un d'autre avant.
4: Je pense bien cool.
0: Hein. Donc, voilà. Enfin, maintenant, entre Anzin et Auchel, tu peux faire un arrêt à Salomine.
4: Hein. Déjà 1h15 de route déjà entre les deux.
0: Tu peux faire un arrêt à Salomine, hein, y a pas de souci.
4: Mais est-ce que son réservoir et est-ce que le prix de l'essence actuellement lui dira de passer à Salomine ?
0: C'est la route,
4: on verra.
0: En Auchel, c'est la route pour aller à Salomine. Tu passes à Salomine quasiment. Hein. Donc, bon, enfin, en tout cas, grand merci d'être venu.
4: Mais merci à toi et puis j'espère à très très bientôt.
0: On va te rendre à tes vacances,
4: ouais,
0: qui se terminent certainement d'ici très peu de temps.
4: Le 15 juin.
0: Ah, quand même.
5: Ah bah oui.
0: T'as encore une semaine derrière. Bah,
5: écoute,
0: ça va.
5: Bah, je me repose un peu. Hein.
0: Ah ouais, là, carrément, là, carrément. Là, 3 semaines de vacances, là, carrément. Ouais, ouais.
5: Ça fait du bien. Hein,
0: ça fait du bien, ok. Et puis, ouais, enfin, il y a du boulot derrière. Hein.
5: Exactement.
0: Voilà, ok. En tout cas, donc, je te disais, grand merci d'être venu. T'as le droit de venir quand tu veux. Hein. La porte est ouverte, hein, tu le sais. Ok. Surtout quand tu peux.
5: c'est surtout ça
0: le problème. Ok. Hein. Et puis, bah, on a noté que fin juin, il y avait certainement un EP qui sortait. Donc, bah, on te reverra certainement fin juin. Alors, donc, on réserve la primeur. Hein.
5: Voilà, avec grand plaisir.
0: On réserve la primeur. Vous avez compris, hein, RBM, Radio Plus, vous avez compris. On réserve la primeur, hein, d'accord. Voilà. En tout cas, Logan, bonne soirée à toi.
5: Merci beaucoup, bonne soirée, et puis à très, très bientôt.
0: À très bientôt.
5: Merci, ciao.
0: Et merci d'être venu jusque Salomine. On te rend maintenant à tes obligations. Oh, ce peu d'obligation est en vacances. Hein. Mais voilà. Hein. Petite soirée, là, maintenant.
5: C'est ça.
0: Voilà.
5: Merci beaucoup.
0: Allez, petite musique, et puis on passe à autre chose.

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3: Voilà, Nord Acoustic Show, C'est ta cover show. Vous connaissez bien sûr ces émissions, vous en entendez parler régulièrement. On les représentera en détail hein, sur les prochaines émissions. Là, on va essayer de gagner un petit peu de temps parce que, on a consacré une heure donc à Logan avec son nouveau titre. Et maintenant, on va reprendre le cours de l'émission avec les chroniques. Alors, il n'y a pas de raison de faire de favoritisme. Je ne sais pas ce que vous en pensez, hein, vous réagissez au téléphone. Moi, je pense qu'on va prendre les chroniques dans l'ordre en commençant par Bertrand. Vous en pensez quoi ?
4: Oui, c'est très cool.
5: C'est bien.
3: Alors, Bertrand.
6: Oui.
3: Oui, alors Bertrand, rubrique de briques et de broc, hein, c'est comme ça qu'on l'appelait. Et puis, Bertrand me dit, ici, cette semaine, moi, j'ai envie de faire un petit peu autre chose, compte tenu de l'actualité, notamment sportive. Donc, Bertrand souhaitait présenter autrement les choses. Alors, Bertrand, je vais te laisser présenter ce que tu nous proposes. Une fois, deux fois.
6: Oui, je suis là. Tu disais
3: Ah oui, d'accord, ok. Oui, il me semblait que tu n'étais pas tout à fait. D'accord.
6: Voilà. Non, j'étais occupé, j'ai bougé, donc...
3: Voilà, alors donc je disais, Bertrand, que donc, tu nous as présenté... alors attends, parce que là, j'ai mon téléphone qui me fait des machins, moi. Alors, je vois, j'ai un numéro privé... numéro privé à l'écoute depuis 3 minutes 50.
5: Faut voir parce que c'est une application que tu as sur ton téléphone. Désolé Bertrand. Donc on disait Bertrand que on te laisserait présenter ce que tu nous avais proposé auprès de l'équipe, un flash dont j'en dirai pas plus.
3: Non, t'en dis pas plus, c'est lui qui va présenter.
5: Ouais, c'est lui qui présentera et pour remplacer la chronique habituelle.
3: Donc Bertrand, on t'écoute.
6: Donc voilà. Je vais faire des Donc, je vais parler un peu de la Coupe du Monde, mais à ma manière. C'est une présentation des anciennes Coupes du Monde qui a eu lieu. Et il s'est passé des fois des événements, des scandales, des choses incroyables qui se sont passées. Et c'est bien de les réévoquer parce que certaines ont été oubliées. Donc, j'ai trouvé ça, cette idée intéressante. Et j'ai eu cette idée-là. Donc, et on va vraiment remonter dans les plus anciennes Coupes du Monde, vraiment très loin. Donc, j'ai retiré aujourd'hui 5 dates. Et donc, je vais les évoquer comme ça et parler un peu de ce qui s'est passé. Donc, la première, c'est la Coupe du Monde 1934. Et 38. Donc, je vais parler d'un footballeur autrichien qu'on appelait le Mozart du football. Il s'appelait Matthias Sindelar, qui était un virtuose du football de l'époque, élégant sur le terrain et il faisait beaucoup de dribbles. Donc, on le surnommait le virtuose du football. En 1938, après l'annexion de l'Allemagne de l'Autriche, on l'a presque obligé de venir jouer pour l'Allemagne nazie et il a refusé. Et le problème, le tort qu'il a eu, c'est qu'il a joué un match contre l'Allemagne nazie avec l'Autriche et il a marqué contre l'Allemagne. Et ça, il a fait une provocation aux officiels allemands dans une tribune et ça n'a pas plu. Et malheureusement, il a disparu mystérieusement, bizarrement. Donc, c'est déjà un événement un peu triste, mais qui a marqué cette époque. Donc, la Coupe du Monde 1938 à Strasbourg. un énorme événement s'est passé. C'est que Leonidas da Silva, un joueur brésilien, fut le seul et unique joueur à marquer un but en Coupe du Monde à pieds nus. Lors du mondial du Brésil, lors du match Brésil-Tchécoslovaquie, Leonidas da Silva, surnommé le Diamant Noir, est entré dans la légende du football en marquant un but à pieds nus. Et n'a jamais été réitéré parce que les chaussures ont été obligatoires ensuite. Il est entré dans la légende du football et montré le Brésil qu'il était très technique. Le 21 juin 1982, le frère de l'émir du Koweït descend sur la pelouse du stade en Espagne pour annuler un but contre la France. La France est sidérée. Le 25 juin 1982, le match de la honte entre la RFA et l'Autriche. Ce match a marqué pas mal d'esprit car les Allemands et Autrichiens se faisaient des passes. Et en se faisant match nul, ils pouvaient éliminer l'Algérie, qui était dans le même groupe. Et l'Algérie fut inconsolable et fut éliminée. Et enfin, le 22 juin 1994, Andrés Escobar, joueur de la Colombie, marqua un but contre son camp face aux États-Unis. Ce but marquera l'élimination de la Colombie et Andrés Escobar a été assassiné quelques jours plus tard dans son pays. Donc, événement malheureux, événement heureux, mais ça a été la Coupe du Monde. Voilà, c'est un peu ce que j'ai fait, voilà. Sur la Coupe du Monde, avec ses drames et ses scandales, et puis ses joueurs.
3: Voilà, et je crois qu'il y en aura encore beaucoup à dire, hein, donc d'après ce que tu m'as expliqué. Hein, parce que des dates, c'est vrai, concernant la Coupe du Monde, il y en a pas mal, y compris dans l'histoire récente, hein, donc il n'y a pas de souci, quoi.
6: Tu veux que je finisse bien par une belle histoire marrante ?
3: Ah bah, bien évidemment.
6: Donc, tu veux sur le football ou sur une mamie ?
3: Ah bah, dis-nous ce que t'as, vas-y. La mamie, tiens, ça va changer un peu, on vient de parler de football.
6: Ouais, ouais, allez. On va parler de mamie, t'as peut-être entendu parler. Donc, une mamie rapide comme l'éclair. Une dame âgée qui avance à l'aide d'un déambulateur a été flashée à 42 km/h. Au lieu des 30 km/h réglementaires en Allemagne, sur une route en Allemagne. En réalité, elle est passée dans le champ de la caméra qui, au même moment, était en train de flasher une voiture en infraction de vitesse. Et elle a été ainsi visée par le radar. Ni une ni deux, les policiers ont vu l'image pour relever la plaque, mais à la place, ils ont trouvé une mamie en déambulateur avec un cabas à la main. C'est l'image qui a fait le tour de toute l'Allemagne et puis toute l'Europe, une mamie en déambulateur, et voilà.
3: D'accord.
6: Dans la même photo. Et les policiers ont été hilares de cette situation pendant que la mamie avait fait défier ainsi l'esprit. Mais beaucoup d'humoristes ont cru que mamie voulait s'opposer à Usain Bolt. Donc voilà.
3: D'accord,
6: le chauffeur de la voiture n'a pas pu être trouvé, mais il peut dire merci à la mamie.
3: Oui, forcément, là, d'accord. Hein? Ok. Non, ben écoute, voilà, ben, ça là, oui, c'est une bonne petite note pour la fin de cette chronique. En tout cas, merci beaucoup, Bertrand. La semaine prochaine, donc, ben, si tu as des choses croustillantes sur la Coupe du Monde, eh bien, vas-y, il n'y a pas de souci. D'accord.
6: D'accord.
3: Hein?
6: D'accord.
3: Et puis, donc, mais toujours une petite histoire marrante aussi à la fin, quoi. Hein? Ça peut toujours, hein, ça veut toujours mettre de l'ambiance, quoi.
6: Okay. J'en ai déjà une en avance.
3: Ah, ben, c'est formidable. Ah, oui, tu avais ce que tu voulais dire. D'accord. Eh ben, écoute, merci beaucoup, Bertrand. Bien sûr, tu restes avec nous jusqu'à la fin. Et tu prends la parole si c'est nécessaire et si tu le souhaites.
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3: Voilà, et puis bien sûr, pour la chronique de Bertrand, il y avait une petite musique pour la lancer. Hein, mais alors, comme le spécialiste de la table n'était pas sur place, eh bien, je ne l'ai pas fait. Je répare mon erreur tout de suite et je vous la lance maintenant.
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3: Voilà, voilà. Donc, merci beaucoup, Bertrand. On va enchaîner tout de suite avec Sylvie. Sylvie qui, donc, ce soir, nous a préparé donc une chronique, une chanson, une histoire. Hein, c'est une habitude. La 30, je vais essayer de pas me tromper. C'est peut-être bien la 35, non ?
8: Ouais, c'est la 35e.
3: Dis, t'as vu, j'ai suivi hein, quand même. Hein. Voilà.
8: Ouais, je vois.
3: J'ai suivi quand même. Hein. La 35e chronique de Sylvie, une chanson, une histoire, avec de nombreux chanteurs, de nombreuses chansons qui ont déjà été, bah, vous allez me dire 35, qui ont déjà, 34, qui ont déjà été donc présentées à l'antenne. Et ce soir, eh bien, ce soir, Sylvie a encore choisi une chanson très connue et un grand nom de la chanson. À toi, Sylvie.
8: Alors moi, ce soir, je vais vous parler
3: chanteur. Sylvie, tu m'excuseras, mais tu vois, il y a un bricoleur à la table.
8: Ah, mais oui, mon jingle.
3: Ah ouais, il y a un bricoleur à la table, il a un peu lancé ton jingle, là, tu vois. Allez, je lance
8: en
3: ton
8: même temps,
3: jingle, c'est parti.
8: Je sais pas qu'il aurait fait. Le pauvre.
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3: Voilà, c'est à toi Sylvie.
8: Oui, alors je vais essayer de la faire sans tousser, et voilà, parce que je suis un petit peu malade, donc je m'excuse si j'ai des petites quintes de tout. Voilà.
3: C'est tout à fait que je suis d'avance.
8: C'est gentil. Alors ce soir, je vais vous parler d'un chanteur qui nous a quittés il y a maintenant un peu plus de 10 ans. C'était un chanteur que l'on catégorisait souvent comme populaire. Et quand je dis populaire, c'est dans le bon sens du terme, le sens propre. Parce que la plupart des chansons qu'il écrivait parlaient du quotidien, si vous préférez, de la vraie vie des vrais gens. Par exemple, dans sa chanson « Chez Lorette », il nous parlait de la nostalgie que l'on peut parfois ressentir en tant qu'adulte quand on repense à notre jeunesse, à nos années de lycée. Ou encore avec sa chanson « Champêtre, le Loir-et-Cher », pour laquelle il s'est directement inspiré de ses souvenirs d'enfance. Vous l'aurez compris, ce soir, je vais vous parler de Michel Delpech et de sa chanson « Les divorcés ». Jean-Michel Delpech, de son vrai nom, est né le 26 janvier 1946 à Courbevoie, en région parisienne. Sa mère est issue d'une famille de viticulteurs propriétaires récoltants de Champagne, dans la région de l'Aube, et la famille paternelle, elle, est originaire de Sologne, où ses oncles et tantes sont épiciers, agriculteurs ou encore bûcherons. Et le jeune Michel passera ses week-ends et ses vacances scolaires dans ces deux régions. Adolescent, il se passionne pour des chanteurs comme Luis Mariano, Gilbert Bécaud ou encore Charles Aznavour. En janvier 64, avant de passer le bac, il prend la décision d'arrêter le lycée pour se consacrer à la musique et tenter sa chance à Paris, à peine 18 ans. Et ce pari risqué va s'avérer payant puisqu'il va assez vite signer chez les disques Vogue et son premier 45 tours intitulé Anatole sortira dans la foulée. L'année suivante, en se rendant à une réunion de travail en train, il écrit « Chez Lorette », chanson qui rend hommage au café qu'il fréquentait avec ses camarades du temps du lycée. Alors, à l'époque, on est en plein dans les yéyés, donc le single ne va s'écouler qu'à 45 000 exemplaires. Ceci dit, il va bénéficier d'une large diffusion radiophonique, ce qui va permettre à Michel de se faire connaître du grand public. Cette même année, 65, il va participer à une comédie musicale, Copain Clopin, qui restera 6 mois à l'affiche, et c'est à cette occasion qu'il rencontre Chantal Simon, qu'il épouse dès l'année suivante. La carrière de Delpech va vraiment prendre son envol à partir de cette époque-là, puisque toujours en 66, il fait la première partie durant les 38 concerts de Jacques Brel à l'Olympia. L'année suivante, il assure la première partie de Mireille Mathieu pour sa tournée internationale. Fin 69, il sort White is White, qui va se vendre à plus d'un million d'exemplaires à travers toute l'Europe. Puis en 71, c'est au tour de Pour un flirt avec toi de faire un carton. En 4 mois, il va s'en vendre plus d'1 420 000 exemplaires. Et en 72, il revient à l'Olympia durant 3 semaines, mais cette fois-ci en tant que tête d'affiche. En 73, Delpech et son co-auteur de longue date sont tous deux confrontés aux affres du divorce. Et c'est ce qui va leur inspirer notre chanson du jour, Les Divorcés. Et plusieurs choses sont à noter au sujet de cette chanson. La première, c'est que, vu le thème pas très joyeux, la maison de disques a hésité à la sortir. Bon, vous vous en doutez, ils ont bien fait d'y aller, puisqu'il s'en est vendu plusieurs centaines de milliers d'exemplaires. La deuxième chose que l'on peut noter, c'est que dans ce texte, Delpech parle de l'absurdité de la loi sur le divorce qui avait cours à l'époque et ne prévoyait que le divorce pour faute. Eh bien, figurez-vous que plusieurs grands médias nationaux indiquent encore aujourd'hui que la chanson Les Divorcés a joué un rôle déterminant dans l'adoption de la loi de juillet 1975 qui a introduit la notion de divorce par consentement mutuel. Enfin, on peut noter que si le texte « Les divorcés » décrit une séparation paisible, empreinte de compréhension, ce que vit Delpech à cette époque-là est très différent. Chantal Simon, la mère de ses deux enfants, le quitte en 73 et le divorce est très houleux et conflictuel. Il sera prononcé définitivement seulement 3 ans plus tard, laissant Delpech dans une dépression très profonde. Le chanteur anéanti va plonger dans l'alcool, dans la drogue et expérimenter toutes sortes de pratiques ésotériques, du spiritisme à la voyance en passant par les marabouts. Plus tard, il parlera de cette période comme d'une traversée du désert, d'un temps dissolu sans aucune morale. Et c'est seulement à partir de 86 qu'il commencera à s'extirper de cette dépression. Voilà, maintenant que vous connaissez l'histoire, je vous laisse écouter la chanson.

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2: Voilà, voilà, encore une très très bonne chronique donc de Sylvie. Grand merci à toi Sylvie. Je ne te demande pas ce que tu vas faire comme chronique la semaine prochaine, parce que de toute façon tu ne le sais pas. Voilà, au bout de 35 fois, on a appris la leçon, n'est-ce pas ?
3: Non, non, mais tout à fait. Ben, j'attends de discuter avec ma meilleure amie pour avoir des idées.
2: Ah oui,
3: elle nous fournit des fois en idées sans le savoir.
2: Oui.
3: Et
2: voilà, c'est ça, oui. Oui. Voilà. Comme par exemple pour M. Delpech, quoi, par exemple.
3: Tout à fait.
2: Voilà. Bien. Eh bien, écoute, en tout cas, très bonne chronique. Et puis, eh bien, tu restes avec nous si tu le souhaites, bien sûr. Et on se retrouve la semaine prochaine, 19h, pour donc la suite de cette aventure avec les chroniques de Sylvie. Une chanson, une histoire. Ok. On va tout de suite passer l'info. Comme ça, après nous, on finira, Christophe, sur la guinguette, d'accord, et le concours de chant. Mais on va tout de suite passer l'info. Alors, à 20h30 et 3 poussières, on est parti, vas-y.

0: Bonsoir, la foi à 20h au titre de cette édition du vendredi 5 juin 2026. Le corps de Liana, une collégienne de 11 ans disparue le 29 mai, a été retrouvé ce jeudi. Le principal suspect avait déjà fait l'objet de plusieurs plaintes et signalements pour violences sexuelles sur mineurs sans jamais avoir été inquiété. Le ministre de la Justice s'est dit aussi terrifié par un possible dysfonctionnement des procédures judiciaires. On en parlera davantage dans le 20h05 de ce soir. L'ex-mannequin américaine Carrie Otis a porté plainte ce vendredi pour viols et agressions sexuelles contre le français Gérald Demary, ancien directeur de l'agence de mannequins Elite Europe. Elle accuse de l'avoir violée à plusieurs reprises dans des années 80 à Paris, alors qu'elle avait 17 ans. Gérald Demary nie les faits qui lui sont reprochés. Plusieurs personnalités cubaines, dont le président Miguel Díaz-Canel et des proches de l'ex-président Raúl Castro, ont été sanctionnés par les États-Unis hier. Leurs éventuels biens aux États-Unis sont gelés et les Américains ne peuvent plus commercer avec eux. Donald Trump a plusieurs fois menacé de, je cite, prendre le contrôle de l'île. 49 personnes sont mortes de soif dans une région isolée du Niger, située à la frontière entre l'Algérie, le Niger et le Mali. Après la panne du camion qui les transportait, ont indiqué les autorités locales ce jeudi, de survivants ont pu alerter des autorités après avoir marché plusieurs dizaines de kilomètres. Les voyageurs rentraient du Mali pour célébrer la fête de l'Aïd. Un drone maritime a explosé ce vendredi matin dans le port civil de Constanța, à l'est de la Roumanie, a indiqué le ministère roumain de la Défense. En début d'après-midi, la marine ukrainienne a reconnu que le drone était l'un des siens, affirmant que l'appareil avait été, je cite, perturbé par le brouillage russe. Anthropic, l'entreprise américaine spécialisée dans l'intelligence artificielle à l'origine du modèle Claude, a proposé ce jeudi que les géants du secteur s'accordent pour ralentir, voire suspendre le développement de ces technologies. L'objectif, laisser le temps à la société et au gouvernement de poser des cadres et des limites afin d'éviter une perte de contrôle. Et c'est ainsi que se termine cette édition. Prochain rendez-vous dans quelques instants avec la suite de votre émission sous tous les limites, en particulier le 20h05.
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3: Voilà, tout en décalage bien sûr aujourd'hui, puisque le 20h05 ce sera à 20h35, c'est-à-dire dans 2 minutes maintenant. Tout cela pourquoi ? Parce que nous recevions aujourd'hui dans notre studio Logan. Logan, donc chanteur régional, que nous connaissons bien ici à Salomine, y compris bien sûr par rapport au 14 juillet de l'année dernière, y compris bien sûr au foyer autonomie Croisat, hein, puisque non, c'est pas Croisat, excuse-moi, je tombe sur
4: Jacques
3: le nom.
4: Duclos.
3: Ben, merci. Voilà. Jacques Duclos, donc, qui, puisqu'il est intervenu plusieurs fois là-bas. Donc, voilà, donc Logan, qu'on connaît très bien ici sur Salomine et qui vient de sortir donc, son tout premier titre, On lâche rien, que vous pouvez retrouver sur les meilleures plateformes. Donc, n'hésitez pas à aller l'écouter et à suivre son actualité, puisqu'il nous a parlé d'une boutique en ligne qui allait donc apparaître. Et puis, on le retrouvera sur l'antenne fin juin, puisqu'il nous a parlé d'un EP, 4 titres, qui pourrait sortir à cette époque. Voilà pour l'information concernant donc Logan. Tout ça pour meubler, pour arriver au 20h35 du 20h05 d'Anthony, avec la petite musique qui va le lancer.
0: 20h35, j'aurais jamais imaginé.

0: Le 29 mai au soir, Liana, une collégienne de 11 ans, disparaît à Florence, dans le Gers. Après les cours, ses parents alertent immédiatement les autorités et d'importantes recherches sont lancées avec l'aide des habitants. Rapidement, plusieurs témoignages et des images de vidéosurveillance convergent vers l'enquête vers un homme, Jérôme Barella, père d'un camarade de la victime. On y voit la fillette monter dans son véhicule. Dernière image connue d'elle, il est placé en garde à vue dès le lendemain, puis mise en examen le 1er juin pour enlèvement et séquestration d'un mineur de moins de 15 ans, comme le rapporte RFI. Le 7e jour de la disparition, le corps de Liana est découvert dans un ancien silo à grains désaffecté à une quinzaine de kilomètres des lieux. Le site aurait déjà été fréquenté par le suspect dans le cadre de son travail. Au fil de l'enquête, de nouvelles révélations émergent sur le passé du suspect, pour l'instant présumé innocent. Bien que sans condamnation inscrite au casier judiciaire, plusieurs plaintes auraient été déposées contre lui ces dernières années. Certaines affaires auraient été classées faute de preuves ou de charges suffisantes. D'autres sont encore en cours. Par exemple, en 2017, une relation entre une adolescente de 17 ans lui avait été signalé, mais sans poursuite. En 2022, une plainte pour viol sur mineur de moins de 15 ans est classée. En 2025, une plainte pour viol sur enfant de 10 ans est déposée, reste en cours d'instruction. Une autre plainte récente vient également s'ajouter, comme le rapporte Le Monde. Alors, ces éléments relancent le débat sur le fonctionnement de la justice, la lenteur des procédures, les difficultés à traiter les signalements et protections des mineurs, en particulier sur les 9 dernières années. Le gouvernement affirme avoir renforcé les moyens de la justice, mais reconnaît la nécessité d'aller plus loin. Le porte-parole du ministère de la Justice a déclaré sur France Info « Vous ne pouvez faire qu'un constat d'échec quand l'appareil judiciaire n'arrive pas à protéger un enfant ». Le ministre de la Justice parle d'un dysfonctionnement possible et Emmanuel Macron évoque des failles à clarifier. Dans ce contexte, l'enquête administrative a été ouverte par le ministère de l'Intérieur et celui de la Justice afin d'identifier d'éventuels manquements. Les premiers résultats sont attendus sous 15 jours et pourront conduire à des sanctions. Sur un tout autre sujet, j'aimerais aussi revenir avant de terminer ce 20h05 sur une grande information qu'on a peut-être tous oubliée. Le 5 juin 2013, le journal britannique The Guardian publiait les premiers documents révélés par Edward Snowden. Rappelez-vous, ces révélations développaient l'ampleur de la surveillance mondiale exercée par les services secrets américains sur le monde. Poursuivi par la justice américaine, le lanceur d'alerte avait pris la fuite à Hong Kong, puis à Moscou. Dans quelques instants, la suite de votre émission, tous azimuts.
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3: Voilà, on va s'écouter une petite page musicale, hein, parce que c'est vrai qu'on n'a pas passé beaucoup de musique ce soir. Une petite page musicale, tu nous proposes quoi? Donc, l'IS, c'est toi qui es à la machine, là.
4: Je nous propose du Icar.
3: Icar, très bien, ça va faire plaisir à beaucoup de monde, ça.
5: Jean-Philippe Berthaud au clavier, s'il vous plaît.

Ceux qui nous voient pour la première fois, qui nous voient pour la première fois, bienvenue. Vous verrez que pendant l'heure que nous allons passer ensemble à parler chansons, absolument rien n'est écrit. Parce que je fais confiance en notre échange déjà, et parce que je suis certain de la nature de ce que mon cœur a à vous dire. Et comme vous l'avez pu le sentir juste avant sur ce que je racontais, tout n'a pas toujours été rose, mais c'est le cas d'un tas de gens. Ce n'est pas le propre des artistes. Cette sensibilité qu'on ne comprend pas, qu'on désarticule comme une épaule déboîtée, comme un cœur qui n'est plus à sa place. Et ce matin, là, je n'avais pas dormi depuis 2 jours, en défiant la nuit, en défiant le temps, en défiant la vie. J'étais chez Axel Red à genoux, à terre, et elle jouait ses notes de musique. Et ces quelques notes de musique et la chanson que nous allions écrire ce jour-là allaient changer définitivement ma vie. Tu sais, je suis pas malheureux. Sentimental, on peut le dire. Un peu de buée dans les yeux. Et chacun de mes sourires. 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

0: Il marche. Non, mais ça fait très bizarre de dire comme ça. Icar, il est en train de faire un tour en Vendée. Donc, il est parti de l'Île-Dieu. Il fait 30 km par jour avec entouré de son public. Les gens le rejoignent le matin. Il marche pendant 30 km. Je ne peux pas le faire. Je travaille. Malheureusement, je déteste mon patron accessoirement. Et tous les soirs,
1: on lui répétera pas. Hein.
0: Et puis s'il m'écoute, je lui dirai en face, voilà, même pas peur. Donc voilà, donc non, et tous les soirs il donne un concert dans le village dans lequel il arrive. Donc il a fait un concert dans une église la semaine dernière, dans une abbaye cette semaine, sur des places de village, dans des... Voilà, et il nous fait ça jusqu'au 23 juin. Les jours nous sont arrivés, et normalement après il termine au Sable d'Olonne, au grand festival des Sables d'Olonne.
1: Voilà, ce qui est impressionnant, c'est de voir sur sa page, hein, pour ceux qui suivent, c'est de voir qu'il y a réellement des gens qui marchent avec lui. Mais ce n'est pas deux, trois personnes, c'est vraiment un groupe, quoi. C'est impressionnant.
0: Crois-moi que j'y serais allé si je n'avais pas eu ce patron-là.
1: Oui, mais vraiment, c'est vrai que c'est impressionnant. Quoi. C'est,
0: Donc, oui, les gens marchent et puis ils ne se prennent pas la tête, quoi. Ils marchent avec eux, ils discutent avec eux, ils passent la journée à partager du temps... avec les gens qui ne sont pas uniquement des fans, il y a des gens qui sont tout derrière et qui le suivent simplement et juste pour l'idée de faire cette promenade-là.
1: Tout comme nous, on aimerait bien un jour discuter avec lui derrière un micro, hein, mais pas forcément, forcément dans le studio, forcément, parce que ça attirerait du monde. Donc, monsieur le maire, la maison de la communication, ce serait très, très bien. Vous savez, cette belle salle-là, okay, ce serait très bien. Imaginez, monsieur le maire, la salle remplie, okay, avec Icar sur scène, avec CETA Radio, en train de répondre à nos questions et puis en train d'interpréter des chansons en direct. Alors, ça serait magnifique. Quoi, ça. Icar, l'appel est lancé. Vous m'avez dit, quand on s'était rencontrés, le jour où je peux venir à Salomine, je reviens. Eh bien, voilà, l'invitation est lancée, il n'y a pas de souci. Après, il faudra voir, bien sûr, pour les moyens, ça, c'est autre chose. Mais bon, voilà, l'invitation est lancée. Bien.
0: Après, il y a bientôt Caroline. Ton anniversaire, on peut se faire un petit barbecue, on n'est pas obligé d'avoir un micro. Moi, il vient à la maison quand il veut. Enfin, voilà, on n'est pas obligé de faire les choses en trop grand, tu vois. Moi.
1: Ah oui, à vue comme ça, bien sûr, c'est aussi bien sûr possible, bien sûr.
2: Caroline.
0: Oui.
2: Tu as vu à The Voice que son frère a participé ?
0: Oui, j'ai vu surtout qu'il a été éliminé la semaine dernière en demi-finale et ça m'a brisé le cœur. Sam va. Bah bon, il avait déjà fait Nouvelle Star avec lui. Il avait été éliminé. Il a fait The Voice. Il est arrivé jusqu'en demi-finale, mais là, il a fait quand même parler de lui, Sam. Donc à mon avis, on reverra Sam Atier très très rapidement. Et ce sera un jour sur cette radio, j'ai aucun doute.
1: Bon, ben voilà, ben écoutez, ça c'est dit, il n'y a pas de souci. Bien, on revient un petit peu sur Terre, hein, parce que là on rêve quand même, hein, mais ce sont des rêves, des beaux rêves. D'accord ? Alors, on revient un peu sur Terre pour terminer l'émission. Allez, on se prend 6-7 minutes, hein, pas plus, hein, une dizaine de minutes, hein, 10-12. Hein, ok, bon, on rallonge le temps, c'est formidable. Bon, allez, 21h maximum. Donc, pour parler un peu de deux activités, une activité pressante.
3: Urgente.
1: Mmh. Oui, parce que demain, figurez-vous, non pas demain, dimanche, figurez-vous, à Lille, il y a un très grand concert, le concert des espoirs. Ça se passe donc à la salle, je ne sais plus le nom de la salle, c'est rue Saint-Bernard, voilà, à Lille, d'accord. Donc vous trouvez sur Facebook, hein, vous cherchez, vous allez trouver, il y a une affiche. Et donc voilà, donc il y aura la coach Christy qui sera sur place avec des jeunes espoirs. Et puis moi, j'y vais parce qu'il y aura notamment Liliane et Timéo qui seront présents donc pour ce spectacle. Donc j'ai réservé ma place. Faites comme moi, vous appelez, vous réservez votre place. C'est totalement gratuit. Hein. L'entrée est gratuite. Il faut simplement apporter une denrée puisque c'est organisé par une association caritative. Donc voilà. Donc simplement apporter une denrée, genre une boîte de du café, genre une boîte de sauce tomate, genre des trucs comme ça. D'accord. Donc voilà. Donc ça se passe à Lille. C'est rue Saint-Bernard. Alors, Alors pour ceux qui, c'est la salle Concorde, voilà, ouais, ça voilà. me revient. Pour ceux qui se souviennent, qui connaissent le quartier, comme j'ai pu le connaître puisque j'y habitais pendant quelques années, eh bien c'est l'ancienne église Saint-Bernard, rue Saint-Bernard, qui a été transformée en centre culturel et salle de spectacle. Donc voilà, ça se passe donc là, ok. Donc je pense qu'il faut, voilà, il faut, faut pas hésiter à y aller. Donc ça c'était le premier événement, mais tu vas me dire c'est pas celui qui nous touche le plus proche. Hein. Pour nous, il y a un autre événement, bien sûr, la

0: Ça se passe à Salemine. C'est le...
1: La guinguette, le 13.
0: Voilà, la guinguette, le samedi 13, donc juin, bien sûr, 2026. La guinguette, à partir de...
1: 17h.
0: 17h jusqu'à 22h, ok. Plus le temps de ranger, ça fera 23h, ok. Et voire plus pour affinité. Bien, donc, ok. Alors... Donc, alors, comment ?
1: Surtout s'il y a Caro.
0: Ouais, c'est sûr, voilà. Il y aura même Sylvie, d'ailleurs.
1: Oh bon, hein, bah, donc, c'est
2: ok. Pierre de coups.
0: Donc, tu vois, c'est, voilà. Il y aura Anthony.
1: Ouais.
0: Il y aura l'IS. Ouais. Enfin, ça, on n'a pas encore discuté avec maman, mais il y aura l'IS.
3: Oui.
0: Ok. Voilà, bon, j'y serai également. Il y aura Vincent. Parce que sans Vincent, on n'a pas de sono. Hein,
2: Fantomas.
0: Pas con, Vincent. Hein. Bon, voilà. Ok. Est-ce que j'ai oublié quelqu'un dans ceux qui se sont manifestés ? Je pense pas. Ok. Si j'ai oublié,
2: Michael.
3: Michael avait dit qu'il venait.
0: Michael avait dit oui. Ben écoute, on verra si Michael sera là. Pourquoi pas ? Ok.
1: Il y aura l'après soirée. On aura quelque chose.
0: Il y aura, ben, bien évidemment, mais ça, on va pas le dire à l'antenne. Ça regarde personne.
1: Bah,
0: ça.
1: Si, hein, moi, je paye bon. Mon coup.
0: Bon. Alors, il y a papy qui va payer son coup, d'accord ?
1: Voilà, la naissance de mon petit-fils, je paierai mon coup.
0: Voilà, parce que, bon, on a eu la naissance du petit Isaac, donc c'était avant-hier, si je ne m'oublie pas, je ne sais plus.
1: Le 2.
0: Ouais, le 2, voilà. Donc, on est le 5, donc, oui, c'est ça, donc voilà. Donc, le 2, la naissance du petit Isaac. Alors, bon, nous, on a eu le droit à l'ange à travers, hein, il mesure autant, il pèse autant, etc. Bon, on vous en fait grâce sur l'antenne, hein, d'accord, ok ? Mais si vous voulez savoir, papy sera sur place également. Donc, voilà, venez à la guinguette, simplement pour le féliciter. Ce serait une bonne chose. Hein, voilà, féliciter papy, ce serait une bonne chose. Alors, la guinguette. Donc, de votre côté, il y aura qui ? Il y aura Thierry ?
1: Il y aura Thierry, il y aura Romain, il y aura Emeline, Kevin, Thierry, je l'ai déjà dit, ouais. Il y aura moi, plus Laetitia, Christopher et Valérie.
0: Ah bah ça fait du monde, ça va !
2: Liste de classe est complète.
0: Oui. Ça fait du monde. Bon, donc c'est très bien, d'accord, hein. Donc ça va faire du monde aussi pour donner un coup de main. Ça va faire du monde aussi pour démonter à la fin, donc comme ça sera plus vite démonté, ok, pour pouvoir passer à l'après-soirée.
1: Et Fred.
0: Hein,
1: et Fred et Mag.
0: Oui, il me semblait que Fred, oui, tu ne l'avais pas cité. Mag, voilà. Forcément, bien sûr. Donc, ok, donc ça c'est clair. Donc, c'est samedi 13 juin, samedi prochain, hein, à partir de 17h. Si vous arrivez à 16h30, vous serez excusé. Hein. C'est à partir de 17h, d'accord. Si vous arrivez à 10h30, vous êtes tout aussi excusé, d'accord. Alors, on nous a promis des chansons. Alors, on nous a promis des chanteurs, des chanteuses. Est-ce qu'on peut tout dire, Caroline ?
4: Non, on ne peut rien dire.
0: On ne peut rien dire, donc voilà.
2: Ah, d'accord.
0: Mais si, on peut dire qu'il y aura des chanteurs et des chanteuses, ok. Alors, moi, je sais qu'il y a Liliam qui...
1: pense avoir un duo, je crois.
0: Il y aura un duo, tu penses ?
1: Ouais, je pense.
4: On m'a dit, on ne disait rien du tout.
0: C'est RC et compagnie,
1: bisous,
0: c'est ça ?
1: Caro.
0: C'est... Hein, c'est RC et compagnie, c'est ça ?
4: On lance rien, si c'est nul, tu vas t'en vouloir toute ta vie de l'avoir lancé. Donc,
1: mais c'est pas, mais c'est pas grave.
0: On s'en fout de ça.
5: Je vais me permettre juste aussi, parce qu'il y avait un autre chanteur, on avait dit qu'il nous chanterait une femme. Oui, bah, il peut en faire plusieurs. Hein. Après, il n'y a pas de souci, parce que moi, je... parce qu'il est, il m'a l'air d'être assez rapide à parler des autres, mais il est tellement modeste qu'il ne parle pas de lui.
1: N'est-ce pas, Sylvie ? Alors, c'est comme peut-être un deuxième duo, Sylvie-Christophe.
0: Alors là, ça devient
1: filmé.
0: Ça sera filmé, ça.
1: Tu vas devoir assumer.
0: Donc là, ça devient l'histoire de mise en boîte là, avec les sardines. Bon, allez, on passe là-dessus.
2: Ah, merci pour la blague.
0: Allez, on passe là-dessus. Bien. Alors donc voilà. Donc oui, il y aura des chanteurs, des chanteuses. D'accord. Alors, je sais qu'il y a Liliam, donc un de nos participants au concours de chant, qui est en concours de chant à Provins. Okay. Donc qui se proposait entre deux de venir. Donc dès qu'il arrive, on lui laissera bien sûr la place, hein, parce que après il repart à son concours de chant, puisqu'il ne sait pas s'il sera à la finale ou pas. Donc il repart pour voir le résultat. Hein. Donc s'il est à la finale, ben, forcément ça prolongera, et s'il n'est pas en finale, ben, il nous rejoindra de toute façon, il n'y a pas de souci. Donc là, moi je remercie Liliam et sa maman. Hein. Ce sont quand même des gens qui viennent de Calais, hein, donc il y a de la distance.
2: Tu connais,
0: même
2: ça.
0: S'ils reviennent, okay, ils ont encore plus d'une heure de route après. Donc là, chapeau à eux, merci à eux. Et voilà. Alors, s'il y en a d'autres, il y en a d'autres du concours de chant qui veulent s'associer à nous pour cette guinguette, okay, bienvenue. On ne va pas vous dire qu'il y aura 100 personnes, on ne va pas vous dire qu'il y aura 20 personnes, on ne va pas vous dire qu'il y aura 200 personnes. On n'en sait strictement rien. C'est une entrée libre. Une information est faite au niveau des habitants du quartier et d'ailleurs, hein, au niveau de Salomine tout entier. Okay. Y a la place pour recevoir du monde. Donc, il n'y a pas de souci là-dessus. Donc, maintenant, voilà. Alors, ça peut être aussi l'occasion de passer un bon moment entre nous, hein, avec les personnes qui nous feront confiance et qui nous rejoindront.
1: Et il y aura une petite représentation de théâtre, le Théâtre des Blocs, où je fais partie, Romain fait partie. Donc, vous pourrez vous moquer.
0: Et ça, ce sera en début en de Guinguette.
1: Donc, pendant une demi-heure, ça sera sur... c'est des petites scénettes sur les rumeurs.
0: D'accord.
1: Ça, c'est marrant. On l'a fait cette semaine au foyer Jacques Duclos, petite main.
0: Alors, ça se passe comment aussi? Il y a combien de personnes sur scène?
1: Alors...
0: Là, c'est un détail technique, ça, par contre.
2: Très technique, le détail.
1: Alors, il y aura Stella...
2: Ne quittez pas.
0: Bon, le temps qu'il réfléchit, n'est-ce pas?
1: On sera 6, 7.
0: 7 personnes sur 7. On n'aura pas 7 micros, c'est sûr. OK. Donc, il faudra se passer les micros. Il faudra voir un petit peu ou voir Vincent, un micro d'ambiance, des micros d'ambiance, voir un petit peu, je ne sais pas. Parce qu'attention, c'est en extérieur. Hein.
1: Dont une personne que tu as vue aussi, qui fait partie du Théâtre des Blocs, la présidente de la DSU et présidente de la JMC.
0: Ah oui.
1: Et accessoirement, la femme d'un élu.
0: D'accord, ok. Bon, je vois très bien qui. Ok, d'accord, ok. Bon, oui, une dame qui prend beaucoup de place malgré sa hauteur.
1: Voilà.
0: Excuse-moi, Christelle, je suis désolé. Bon, voilà. Enfin, en tout cas, donc voilà, ça, voilà. L'ambiance est là, vous voyez. Donc, l'ambiance sera la même. Okay. Le temps, bah, on nous a dit que ça devrait s'arranger, selon Maître Christian. Donc, bah, écoutez, on va faire en sorte, on espère que ça va s'arranger. Mais tu m'as dit qu'il y aurait des tonnelles, par contre.
1: Il y aura tonnelles, il y aura un barnum, il y aura la totale.
0: Voilà, d'accord. Donc après, bah, chacun trouvera sa place sur place, hein, pour donner un coup de main. Quitte même à tour de rôle, s'il y a trop de monde, à tour de rôle pour donner un coup de main, que ce soit à la buvette, que ce soit etc. Hein, donc ça, ce n'est pas le souci.
1: Hein. Et demain, on fait une réunion avec Thierry à 9h30.
0: D'accord. Et il y aura une réunion ici pendant l'émission qui se passera vendredi prochain, d'accord, avec donc l'équipe de l'ACA, ok, où on mettra les dernières petites notes pour donc cette guinguette. On retient bien guinguette samedi prochain, le samedi 13 juin, à partir de 17h. Alors le lieu, eh bien, c'est vous appelez ça terrain de loisirs, c'est ça?
1: C'est le square des amis de la cité d'Artois.
0: Voilà, square des amis de la cité d'Artois, c'est le square, donc c'est un espace vert avec des jeux pour enfants et qui est situé entre la rue d'Ardelot et la rue d'Audrecel, hein, qui donne donc sur les deux rues, d'accord?
1: Et il y a un parking aussi, rue Sangat.
0: Il y a un parking rue de Sangatte, il y a un petit parking rue de Drossel, mais il n'y a pas beaucoup de place. OK, voilà. Et je répète bien à Vincent, ne prévois pas un camion, parce que d'abord, tu n'auras pas l'endroit pour garer avec ta remorque. Et ensuite, il va falloir tout porter, puisqu'on ne peut pas rentrer sur le terrain avec un véhicule. D'accord? Donc, surtout, prudence là-dessus. Hein, voilà, c'est là que l'IS nous donnera un coup de main d'ailleurs pour porter. Oui. Il a des muscles, donc il n'y a pas de souci. Voilà, à chaque fois il nous fait le détail, il n'y a pas de souci. Je détaille la scène, vous les connaissez tous, hein, l'IS qui nous montre ses muscles. Bien, alors donc ça c'est le 13 juin. Et puis donc il y aura peut-être une autre activité où on sera associé un petit peu, c'est au niveau du marché aux puces.
1: Oui, mois de septembre.
0: Au mois de septembre. Donc ça, on en reparlera en temps et en heure, d'accord? Où là, on avait prévu comme ça le marché aux puces dans la journée et puis en soirée, une scène ouverte donc, qui serait gérée par cette radio et la buvette, donc gérée en commun, bien sûr, sur ces activités. Okay. Et puis, il y a notre concours de chant. Allez, on va terminer là-dessus. Allez, vous me laissez quand même 2 minutes pour le concours de chant. Alors, on en a parlé tout à l'heure avec Logan. Donc, OK, le concours de chant, les inscriptions sont ouvertes. Et je peux vous dire que ça se sait, parce que moi, je reçois des mails. Donc, je peux vous dire que ça se sait. Donc, il n'y a pas de souci. On continue. Alors là, je m'adresse à tous les membres de l'équipe. OK, on partage. Surtout, partagez, partagez, partagez, partagez. Vous partagez sur Facebook, vous partagez sur TikTok, vous partagez sur Instagram. Sur Facebook, n'hésitez pas à mettre dans votre story les stories sont beaucoup vues. Okay. Ce que je peux vous dire, c'est que l'affiche qu'on a partagée la semaine dernière pendant cette émission, elle a été vue, alors je ne sais pas si c'est le chiffre exact. Je
2: n'ai pas le chiffre exact.
0: Moi, j'étais arrêté à environ 350 vues.
2: En sachant que bien plus de productions en matière de communication vont arriver, dont ce qu'on appelle la carousel, c'est-à-dire c'est des images qui défilent, qui expliquent le truc. Des carousels, la bande-son est en préparation, mais sera pour le 13 juin, et la vidéo sera aussi en préparation, mais pour le très gentil. Donc voilà. Vraiment, ça commence à se lancer. Et puis, pour toute l'équipe, ça commence à se lancer. La communication va vraiment se lancer.
0: Alors après, lancer les communications, je crois qu'il faut le faire au fur et à mesure selon un calendrier qui est à mettre en place. Parce qu'il ne faut pas qu'on arrive au mois de septembre et qu'on soit essoufflé dans la communication.
2: Non.
0: Donc voilà. Parce que là, on est dans le... Bien qu'il y a déjà des places spectateurs qui sont réservées. J'ai déjà 20 places qui sont réservées. Là, on est dans la phase candidat et candidate. D'accord. Donc allez-y, ça là-dessus. Soit vous scannez donc le QR code qui est sur l'affiche. Hein, ça va vous amener sur Hello Asso. Vous vous pré-inscrivez. Donc il y a un petit questionnaire là, de pas grand-chose. Hein, le nom, prénom, je crois, la date, le nom, prénom, l'adresse mail, numéro de téléphone, un truc comme ça. Ok. Vous réglez votre inscription. Et ensuite, nous, on reçoit ça. Automatiquement, vous recevez un mail avec l'adresse du Google Form à remplir de façon à nous indiquer, bien sûr, vos souhaits de chansons et à nous indiquer également, à nous faire parvenir également les documents concernant la renonciation au droit audiovisuel et l'autorisation parentale pour les moins de 18 ans le jour de l'inscription. D'accord. Donc voilà, donc ça c'est clair, ça suit. Ou alors, si vous pouvez aussi nous contacter sur concourschamps, donc C-O-N-C-O-U-R-S, champ, C-H-A-N-T, @setaradio.fr. Et à ce moment-là, dès qu'on reçoit le mail, on vous envoie le mail complet avec l'ensemble des liens et l'OASO. Candidat, Hello Asso spectateur et Google Form. Okay. Donc voilà, donc vous voyez, il y a plusieurs possibilités. On souhaiterait que toutes les inscriptions passent par ce Google Form. Ça évite le papier. D'accord. Si vraiment vous êtes bloqué, si vous ne savez pas comment faire, okay, j'avoue que moi personnellement, avant qu'on m'explique, je ne savais pas. Okay, eh bien, surtout, vous nous contactez et on verra comment on peut faire pour prendre votre inscription autrement que par Google Form, sachant que pour nous, ce sera un double travail parce que de toute façon, on enregistrera tout sur Google Form, okay, de façon à avoir un seul et unique document au moment du concours de chant. OK. Voilà. Donc, on prend 30 candidats. Attends, on prend 30 candidats. OK. Chansons internationales pour la partie classement par catégorie. Chansons françaises pour la partie finale. On vous demande à l'inscription deux titres pour le classement par catégorie, deux titres pour la finale. Donc, au total, quatre titres. N'envoyez pas les bandes-son maintenant. Ça, on réglera ça un peu avant le concours. Mais envoyez les titres que vous choisissez. Essayez d'être précis, de façon à ce qu'il n'y ait pas trop de changements, parce qu'après, c'est quand même du gros boulot quand il faut changer les titres, etc. Donc, on compte sur vous là-dessus. Okay. Donc, quatre titres, sachant que si votre premier titre n'a pas encore été choisi par des candidats, ce sera ce titre-là qui sera pris. Si votre premier interprète n'a pas encore été choisi par des candidats, ce sera cet interprète qui sera pris. On est bien d'accord. C'est-à-dire qu'on ne fera pas de duo de titre et on ne fera pas de duo d'interprète. Il n'est pas question, je prends comme ça simplement, d'avoir trois chansons de Johnny Hallyday ou d'avoir cinq chansons de Céline Dion. D'accord ? Voilà. OK ? Ou de n'importe qui. OK ? Ce sera une chanson, un chanteur. Tiens, ça me rappelle quelque chose, ça. Ça fera une chanson, un chanteur, OK. Voilà, il n'y aura pas de doublon parce qu'on ne veut pas de comparaison, tout d'abord. entre les différents candidats. Et on ne veut pas non plus avoir 50 fois les mêmes chanteurs. Okay, donc ça, c'est clair. Hein, donc là-dessus, les choses sont très claires. Hein, donc je peux vous dire que bah, déjà, Johnny Hallyday, c'est fait. On a déjà un chanteur qui a bloqué une chanson de Johnny Hallyday. Okay, si j'arrive à trouver le truc, je peux déjà vous dire ce qui est déjà pris. Hein, parce qu'on confirme les inscriptions au fur et à mesure. Donc à partir de là... OK. Là, par contre, ceux qui ont été confirmés, ne changez pas d'avis, parce que peut-être que la chanson que vous allez nous proposer, ben, on vous dira, ben non, celle-là, elle est prise. Hein. Donc voilà, il faut être très, très prudent là-dessus. Et franchement, je compte sur vous pour nous aider à organiser ça de façon très... là, ben, je ne l'ai pas là. Je pensais que j'avais ça là. Ben si, j'ai ça là, moi. Ben bien sûr que j'ai ça là. Voilà, j'ai bien pris la bonne clé, donc c'est magnifique. Voilà, guinguette avec la K. Ça, on en a déjà parlé. Chanson, etc. Radio, les candidatures, et j'ai ça ici. Voilà. Donc, qu'est-ce qu'on a, nous, comme déjà pris comme chanteur, et puis comme titre, hein, mais les titres, je ne vais pas vous les donner. Si les titres, peut-être. Si les titres, oui, forcément. Alors, donc, on a. Allons-y. Titre.
2: Ne quittez pas.
0: Ah là, non, c'est bon, tout est fait en direct chez nous. Alors, donc, j'ai une chanson, donc, au niveau titre, Chaussures roses, c'est pris. C'est Teddy Bear. On veut des légendes, Eddie Mitchell et Johnny Hallyday, c'est pris. Amsterdam, Jacques Brel, c'est pris. Regarde, Monroe, c'est pris. Oui, ça, c'est du lyrique. Ben, voilà, jusque-là. Attention, le niveau, attention. OK. Bon. OK. J'ai deux autres inscriptions, mais je n'ai pas encore les titres. Donc, voyez, un truc marrant quand même. On avait dit international, hein, la première partie. Là, j'ai quatre inscrits, quatre chansons françaises. C'est bien, tant mieux. D'accord. Voilà. Et puis également, les chaises vides pour la finale, c'est pris. L'envie de Johnny Hallyday, c'est pris. La fille du Sud, Vianney, c'est pris. Et n'insiste pas, Camille Lelouch, c'est pris. Voilà. Donc voilà. Alors, ça va être bien sûr, de toute façon, ça, c'est un gros travail. Hein, parce qu'il va falloir vraiment faire attention qu'il n'y ait pas de doublons, qu'il n'y ait pas de machin. Donc, moi, j'ai mis un truc en place, là, OK, qui va me permettre de tout de suite jauger. OK. Mais voilà. Donc, sachez que c'est vrai que c'est un gros, gros travail là-dessus. Et on a besoin des candidats pour réaliser ce gros travail. Hein, parce que là, sinon, si ça devient usine à gaz, ce n'est pas possible. OK. Voilà. Donc, à partir de là, il y a des catégories. Donc, qui seront mises en place. Okay. Alors, les catégories, pour l'instant, on ne peut pas encore vraiment savoir parce que ça va dépendre du nombre d'inscriptions. Est-ce qu'on fait trois catégories, quatre catégories? Ça va dépendre du nombre d'inscriptions. D'accord. Pour l'instant, moi, je suis parti sur quatre catégories de 8 personnes. Ça ferait 32 candidats. D'accord. Bon, mais on peut très bien revenir à trois catégories de 9 personnes avec 27 candidats. Enfin, oui, bon, voilà. Donc, on peut, OK. Hein, ou trois catégories de 10 personnes. C'est un maximum. Après, c'est beaucoup. D'accord. Bon, donc voilà. Donc ça, on verra au fur et à mesure des inscriptions. OK. Pour l'instant, on ne peut pas encore se prononcer là-dessus. OK. Voilà. Et puis, bah, tout ça, après, bah, tout le travail se continue derrière. Il y a énormément de travail, bien sûr. OK. Puisque, il est fou, le président de cette radio. Il a déjà prévu les postes de chacun. Et puis, il sait déjà à peu près qui sera sur ces postes-là. OK. Bon, il sait déjà que, voilà, bah oui, Caroline et Sylvie, bah, ce sera la buvette, hein, ça, c'est sûr. OK. Il sait déjà que Nathan, Damien, et puis éventuellement, Sacha, bah, c'est la cuisine, ça c'est certain. Il sait déjà que Léane, eh ben, ce sera la navette entre la buvette et la cuisine. Voilà, ça c'est des trucs sûrs. Il sait qu'Anthony, ce sera la photo, la vidéo. Il sait que Vincent, ce sera l'audio. Il sait que Liane, eh ben, il fera la navette entre Vincent et puis Anthony, et puis il donnera un coup de main à chacun au niveau de l'audio et de la vidéo. Voilà, bah, c'est, okay, okay, bon. Et puis, ah ben non, bah, alors Christophe, il dit, bah, et nous? Eh ben ça, vous ne le saurez pas, par contre.
1: Voilà. Je pense savoir.
0: Bon, voilà. Mais voilà. Alors après, voilà. Alors après, bon, il sait aussi que Anthony et Vincent, eh ben, ils auront à voir aussi au niveau de l'accueil, parce qu'il y a aussi travail là-dessus. OK. Et puis, ben, c'est là que j'ai des trucs à voir avec toi, hein, au niveau de l'accueil, parce que c'est vrai que il y a l'accueil, c'est ta radio, des gens qui arrivent. Okay. Et puis, il peut y avoir, pourquoi pas, un partage ensuite de l'accueil en arrière-plan hein, sur les candidats, les gens qui ont réservé. Okay, donc, voilà. Donc, il y a tout un travail à faire là-dessus hein, et faire attention à qui on met. Voilà. Donc, c'est ça un peu le souci. Hein. Voilà. Bon, ensuite, il y a l'accueil caisse aussi, parce qu'il y a ça aussi qui est à voir. Hein. Donc, je pense que Caroline va se détacher là-dessus le temps de l'arrivée. Hein. Et puis, bon, je pense que ça doit pouvoir marcher. Hein. Voilà, avec Sylvie. Et puis, il y a peut-être un jeune qui pourra se détacher de la cuisine pour... OK. Hein. Donc, voilà, c'est déjà OK. Mika, je ne t'ai pas oublié. Mika, parce qu'il est à l'écoute, Mika. Hein, je ne t'ai pas oublié. Mika, il sera dans la salle. D'accord. Avec Léa. Avec l'IS qui lui donnera un coup de main de temps en temps, Léane qui lui donnera un coup de main de temps en temps. Et bon, voilà, il y a moyen, avec une équipe qui n'est pas très grande, d'accord, de faire quelque chose. Mais alors, c'est sûr qu'après, plus on aura de spectateurs, et plus il faudra étoffer l'équipe, d'accord. Là, l'équipe qu'on a, jusqu'à 200, 250, on peut tenir le coup. Okay. Après, bah, il faudra étoffer. Donc, c'est là qu'on fera certainement plus appel à l'ACA, hein, qui pourra peut-être nous mettre 2 ou 3 personnes de plus pour renforcer à tel endroit ou à tel endroit. Okay. Bon, voilà, simplement. Hein. Donc, il y a, voilà, c'est toute une organisation. Alors, c'est vrai qu'on y pense là au mois de juin, c'est pour le mois d'octobre, mais je pense qu'on ne veut pas louper notre coup. Okay. On ne l'a pas loupé en 5 ans, on ne veut pas le louper la 6e année, et puis ce sera pareil pour la 7e, et la 8e, et la 9e, la 10e, et puis après, la relève pour la 15e, pour la 20e, okay. Parce que, voilà, il faut penser à, eh ben, à ce que ça se passe très bien, dans la joie, dans la bonne humeur, dans l'organisation, ça c'est important, d'accord. Donc, l'année dernière, on a fait un petit sondage, on a eu des réponses. Tiens, il y a ça, il y a ça, il y a ça. Ben, on va revoir en fonction de ça. Il y a des points sur lesquels on ne pourra pas revoir. Mais il y a des points sur lesquels on pourra revoir. Donc voilà, c'est tout. OK. Voilà, moi j'ai fini. J'ai bien soif parce que c'est bien la gorge sèche. OK. Mais est-ce qu'il y a quelqu'un qui veut ajouter quelque chose au téléphone?
3: Tu ne m'as pas oublié?
2: Ah oui, Bertrand.
0: Ah non, mais moi, je ne t'ai pas oublié, Bertrand. Moi, je sais où t'es, moi.
4: Parce que toi, t'as ta place dédiée, toi.
0: Toi, t'as ta place dédiée. Hein, voilà. Alors, Bertrand, c'est monsieur tirage au sort. D'accord. Donc, il sera près de la scène. Et puis, c'est... Voilà, parce que oui, parce que le passage des artistes se fait par tirage au sort. Hein. Au début, les premières années, les 2 premières années, on a fait le passage en fonction de l'inscription. C'est-à-dire, voilà, t'étais le 5e inscrit, t'étais le 5e à passer. Et puis, on a vu des petits malins et des petites malignes qui ne s'inscrivaient pas. Ils s'inscrivaient tout à la fin pour passer les derniers. Mmh. D'accord. OK. Bon. Alors ça, pour nous, organisation, ce n'est pas bon. D'accord. Donc, là, maintenant, c'est par tirage au sort. C'est-à-dire que les candidats vont se voir remettre un numéro quand ils vont arriver. Et c'est avec ce numéro qu'ils seront appelés. D'accord. Voilà. Au départ, on ne dira pas leur nom. Puisqu'on a 3 jurys retournés, donc on ne dira pas leur nom, et on les présentera une fois qu'ils auront chanté et que le jury se sera mis face à eux après avoir voté. À ce moment-là, on pourra présenter un tel, une telle, voilà. Pourquoi pas donner l'âge, et puis pourquoi pas, dire, pour ceux qui souhaitent bien sûr, pourquoi pas l'actualité, pourquoi pas, c'est en vraiment très très peu de temps, parce que l'animateur parle beaucoup, donc vraiment en très peu de temps. D'accord, hein, parce que, attention, on a 30 candidats à passer, plus les 3 finales, ou 4, okay, entre 17h et 24h. Voilà. On va s'accrocher quand même. Hein. Bon, d'accord. Le jury, oh ben le jury, je ne vais pas vous en parler parce qu'on n'en sait rien du tout. On n'en sait rien du tout. On a dit qu'on renouvelait. On renouvelle les têtes. D'accord. Donc, il faut trouver des gens qui soient disponibles à samedi. Des gens qui sont disponibles à 17h, donc à 16h, le temps de se mettre en place, d'accord. Des gens qui ont un minimum de connaissances en musique et en chanson, d'accord. Sans être pour autant des grands noms, parce qu'on n'a pas de prétention, nous, là-dessus, hein, ok. Bon, maintenant, s'il y avait certains... un coach qui pouvait venir, moi, ça ne me dérangerait pas. Mais on n'est qu'un tout petit concours, nous. Hein, d'accord. Donc, voilà. En plus, on ne fait pas de sélection, donc on n'intéresse pas forcément. Hein, mais bon, voilà. Je vais rencontrer une coach dimanche, je vais lui en parler. Moi, j'aimerais bien qu'elle soit là. Mais si elle ne veut pas, elle ne veut pas. Ça, on verra bien. C'est pour ça que je ne donne pas son nom maintenant. Okay, mais voilà, c'est clair qu'il y a des choses comme ça. Mais il n'y aura pas que ça dans le jury. dans le jury, il faut aussi qu'il y ait des gens qui aient la fibre musicale. Hein. Des gens qui sont chanteurs, professionnels entre guillemets, surtout amateurs, hein, qui font quelques spectacles dans l'année, etc. Voilà, des gens comme ça. Nous, voilà ce qu'on souhaiterait. Okay. Donc, appel est fait. Hein. Si vous êtes parmi ces gens-là, n'hésitez pas. D'accord. J'ai un membre du jury. Celui-là, il est incontournable. Non, c'est pas Logan qu'on a entendu tout à l'heure. Hein. J'ai un membre du jury incontournable. Lui, c'est fait, c'est réglé, ça y est, ça roule, hein, c'est validé, il n'y a pas de souci. Hein. Mais voilà, les autres, je ne sais pas. On verra. Hein. Je vais vous dire, moi, les membres du jury l'année dernière, je pense que Romain, par exemple, je l'ai trouvé 2 semaines avant le concours. Hein. Donc, vrai. Ouais, voilà, d'accord. Je suis arrivé dans un karaoké. Romain chantait.
1: Pour le Téléthon.
0: Ouais, c'est ça, voilà. Hein. Je suis arrivé dans un karaoké. Romain chantait. Hein. Et puis Christophe, il m'a dit, t'en penses quoi hein. J'ai dit, ouais, c'est correct. Ouais. Mais tu sais que j'ai encore une place dans mon jury. Ah bah tiens, on va aller le voir tout de suite. Voilà. Et puis ça s'est fait comme ça. Ouais. C'est aussi con que ça, hein, tout simplement. D'accord. Ok. Donc voilà. Bon. Voilà. Bah, moi, j'arrête là sur le concours de chant parce que moi, le concours de chant, je pourrais encore parler. Oui. Ok. Il y a encore plein de choses à dire, mais on va encore regarder pour les autres émissions. Hein. Ok. Et puis voilà. Sylvie, Caroline, Bertrand, oui. Si vous avez des choses à ajouter.
3: Non, non.
0: Alors, j'aime bien poser cette question-là parce qu'à chaque fois, il me dit « Non, non, t'as tout dit. Non, non, c'est très bien, t'as tout dit. » Mais j'aime bien poser la question quand même. Tu vois. Tu voulais parler, toi, tout à l'heure ? Tu te souviens plus ? C'est passé ? C'était une mode ?
6: Ah oui, c'est parce que t'avais dit qu'on pouvait partager sur des réseaux sociaux, mais t'as oublié Snap.
0: Ah oui, non, mais oui,
2: on
0: bien
2: n'est
0: sûr.
2: Pas sur, on n'est pas sur Snap, mais on peut partager.
0: Mais on peut partager, à titre personnel. On n'est pas sur Snap, mais on peut partager oui. À titre personnel. Ça, il n'y a pas de problème là-dessus.
6: Non, mais t'as dit plusieurs voilà. Réseaux sociaux.
0: Et comme je fais moi le truc, par exemple, sur mon Snap, par exemple, le vendredi, je mets toujours, tiens, il y a tous azimuts, et puis ce soir, on reçoit un tel, etc. Comme j'ai fait aujourd'hui, comme je fais tous les vendredis. Okay. Mais ça, c'est plus à titre personnel. Quoi. Okay. On n'a pas Snap au niveau de l'association, et on n'aura pas Snap au niveau de l'association. Voilà. Hein. Parce qu'il faudra le gérer, et ça va me prendre la tête, ça va me gaver, c'est pas la peine. Okay. Bon, donc, c'est clair. Okay. Donc, voilà. En tout cas, voilà, c'est sur les rails. Okay. Mais pour l'instant,
1: la guinguette,
0: samedi prochain, on vous attend tous très nombreux, Sylvie. Ok, et on compte sur vous, bien évidemment. Hein. Voilà. Ah, tiens, ben oui, il y a Christophe qui nous rappelle qu'il y a un duo qui est déjà annoncé. Hein. voilà. Alors, comme Sylvie, le premier duo, on a dit RC, là, on va dire CS, tout simplement. Hein, d'accord, ok. On va pas donner pour l'instant les noms.
4: Il y a un duo qui est annoncé et je vais vous citer les noms immédiatement.
0: Oui,
2: ça veut faire des leaks.
4: Pas qu'on en parle. Il n'a pas voulu qu'on en parle et du coup, on va en parler. C'est Christophe et Sylvie sur les
0: salles. Oui, voilà, c'est CS, voilà, c'est bien ça. Ouais. Mais vas-y, Christophe, toi, tu as connaissance d'un autre duo.
1: Bah, Caroline et Romain.
4: Pas du tout.
1: Non, ah, moi, je pense que si.
5: Une chose, c'est que Caroline et Romain, c'est annoncé depuis la réunion.
1: Voilà.
5: Là, Christophe et Sylvie, c'est un délire qu'on vient de balancer.
0: Voilà, bien sûr.
5: C'est sérieux. Mais Caroline et Romain, et je sais qu'il y a eu beaucoup d'échanges les jours qui ont passé pour retrouver la chose.
0: Oui, je confirme, moi, Sylvie. Hein, je confirme. Hein.
4: J'ai passé mon vendredi avec vous pour apprendre que je venais perdre ma meilleure amie et je vous remercie.
0: Alors moi, tu vois, Sylvie, moi j'ai le beau rôle. Sylvie, moi j'ai le beau rôle par rapport à toi. Je vais confirmer ce que tu viens de dire, tu vois. Et ouais. Je pense pas que je vais perdre ma fille, tu vois. Donc il n'y a pas de souci.
4: Non.
0: Non,
4: les histoires de famille par moment.
0: Oui, maintenant, il y a des airs de famille qui n'ont pas d'air de contagion quand même. Hein. Bon, allez, sur ce, on arrête les bêtises. Il est 21h. J'ai même plus ici.
2: 21h18.
0: 18. Donc, le temps de lancer la fin de l'émission, mais il y a l'IS qui s'est endormi. On est mal barré. Okay.
2: Ah ben.
0: Allez, tu nous lances le titre suivant. On a une petite chanson. On fait la fin de l'émission. On va d'abord se dire au revoir, bien évidemment. Alors, au revoir les gens au téléphone.
5: Au revoir, Patrick.
0: Au revoir, Sylvie.
3: Bonne soirée.
0: Au revoir Bertrand, au revoir Caroline.
3: Bonne soirée à tout le monde.
0: On a eu Romain pendant un moment au téléphone.
1: Ouais.
0: Et puis après, bah forcément, travail oblige. Hein, donc il est parti. D'accord. Hein, voilà. Ensuite, on a dans le studio, donc bah, au revoir Anthony.
2: Bonsoir Patrick, bonsoir à tous. Bonsoir Lies.
0: Au revoir Crier, au revoir Christophe.
1: Au revoir.
0: Et puis au revoir Lies. Je vais le faire à la place de Lies parce que Lies il dort.
2: Non, il est en sous, là.
0: Non, il est
2: en direct.
1: Il est sous.
6: Bonsoir Patoche, bonsoir Allez. L'équipe et bonsoir les gens qui nous écoutent.
0: Voilà, et puis tu nous lances le titre et tu nous lanceras la fin de l'émission. Allez, une bonne soirée à tous, il est 21h20, une bonne soirée à tous. On se retrouve vendredi prochain à la même heure, 19h, cette fois avec toute l'équipe de l'ACA, hein, où on parlera beaucoup, beaucoup, beaucoup de la guinguette du samedi 13, c'est-à-dire du lendemain de l'émission, donc de la semaine prochaine. Okay, on compte sur vous, à très bientôt, bonne semaine à tous et bonne soirée pour commencer.

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5: 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On attaque.
6: Allez.
7: Le boxeur.
8: Ça va, les garçons?
9: Ouais, ça va.
8: On y va?
10: Bon, alors qu'est-ce qui justifie que vous êtes un bon passé?
11: Je ne sais pas, ça va être à vous de me le dire.
10: Très bien, allez-y.

0: Bonjour. Vous êtes ici pour quoi exactement?
1: Eh ben, pour le casting.
2: De sosie de Patrick Fury?
1: Oui. Regardez. J'ai même son piercing.
3: Ah non, mais ça, c'était avant.
1: Ah bon? Bah, bon courage, alors.
4: Monsieur.
3: Monsieur.

0: Dis-moi, tu trouves pas qu'on a une air de famille? Mais quelle pagaille!
1: Comment tu vas?
2: Ça va. T'es sûr que ça va passer, Patrick?
1: Ça va passer crème.

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Là, j'ai une petite machine, c'est un jam band, c'est-à-dire que je sample mes guitares. Si ça vous dit rien, je vous fais une petite démo pour vous montrer ce que ça fait. Et là, par exemple, j'étais pas très en place, donc je le refais.

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